0: plus importantes perturbations de l'énergie, de l'approvisionnement en pétrole de l'histoire. Or, du pétrole, tout découle en termes d'industrie et de transport maritime. Vous, comment, en tant que géographe, vous lisez cette crise actuelle ?
1: Écoutez, c'est une crise qui vient après d'autres, mais qui est une crise quand même inédite parce que, contrairement aux précédentes, il y a peu d'alternatives. C'est-à-dire que quand le détroit d'Ormuz est bloqué, on ne passe plus. Et c'est quand même assez stupéfiant de voir ce qui est arrivé. Et on peut se poser quand même quelques questions sur comment les Américains se sont lancés dans ce conflit pour aboutir à cette fermeture. Il y a quand même un cinquième du pétrole qui passe par le détroit d'Ormuz. C'est non négligeable non plus pour le transport des conteneurs. Et donc, ça aboutit à une fermeture et donc à une rupture. Alors que dans les autres conflits qu'on a eus et sur lesquels on reviendra peut-être, des alternatives ont été trouvées. Là aussi, des alternatives sont trouvées. Mais c'est quand
0: notamment
1: même...
0: par voie terrestre
1: aussi. Par voie terrestre. Par voie terrestre. Pour ne pas utiliser donc le détroit, puisque par exemple il y a des oléoducs qui permettent des pipes qui permettent d'exporter une partie du pétrole. Il y a des routes terrestres pour les conteneurs, mais bien évidemment tout ça devient beaucoup plus compliqué et coûteux que par la voie maritime.
0: Antoine Frémont, en quoi ces crises, parce que là vous parlez du pétrole, mais en quoi ça a finalement des répercussions beaucoup plus larges, ces crises qui sont épisodiques, à chaque fois qui sont parcellaires aussi, désorganisent des chaînes logistiques d'approvisionnement du commerce mondial.
1: Alors ça désorganise le commerce mondial parce que si on prend par exemple le pétrole, l'essentiel du pétrole qui part du Moyen-Orient, il va vers l'Extrême-Orient. Mais les marchés sont mondiaux. Les prix se forment à l'échelle mondiale. C'est le principe même du commerce international. Et donc, s'il y a une rupture sur un bout de la chaîne, ça a des répercussions sur l'ensemble. On pourrait faire exactement la même démonstration avec la conteneurisation. C'est-à-dire que il y a des porte-conteneurs qui venaient dans le golfe Persique, qui se sont retrouvés bloqué, et ça a eu des effets boule de neige, j'ai envie de dire, sur l'ensemble des autres lignes.
0: Ouais. François Daniel, justement, aujourd'hui, où est-ce qu'on en est, les perturbations dans le détroit d'Ormuz? Alors, c'est une crise ponctuelle de plus, où en est la circulation, les porte-containers, ces immeubles flottants?
2: Eh bien, dans un premier temps, peut-être bien rappeler que les entreprises dont on parle, que moi je représente, sont des commissionnaires de transport internationaux, maritime dans notre cas, et des représentants en douane enregistrés. Ils s'occupent de l'acheminement des marchandises pour le compte des importateurs et des exportateurs français dans notre cas, d'un point A à un point B en passant la frontière de la zone de l'Union européenne. Ça implique donc de passer également toutes les réglementations douanières et douanières non tarifaires. Maintenant, aujourd'hui, sur la manière dont la crise du détroit d'Ormuz a des impacts sur le transport maritime, il faut bien avoir en tête que la marine marchande, que les navires, ils n'ont jamais cessé d'acheminer les marchandises. Ils ont simplement trouvé d'autres solutions. Qu'est-ce que ça implique ? Ça implique que l'instabilité géopolitique, qui aujourd'hui est devenue une donnée permanente et non plus un accident de parcours,

0: en produit fini ou en matière première.
1: Quand vous parlez des délais, le consommateur final a du mal à imaginer, Antoine Frémont, que les délais sont dans ces chaînes logistiques qui sont immenses, hein, qui avec des déplacements, des trajets qui durent plusieurs jours, les délais sont d'une précision, c'est l'horlogerie suisse en fait, hein, Antoine Frémont.
2: Alors peut-être pas de l'horlogerie suisse, mais en tout cas, si je reviens sur l'histoire de la conteneurisation, elle a permis soit à des industriels, un constructeur automobile, de dire je vais pouvoir avoir mes différents composants fabriqués dans différents endroits du monde et ajuster ça à temps, donc en minimisant les stocks, et de même un distributeur, donc tous ceux qu'on connaît, ils peuvent aussi concevoir des chaînes de distribution à l'échelle internationale. Et donc je suis d'accord avec François, et aussi ça rajoute des délais, par exemple le passage par le Cap de Bonne-Espérance. Mais à partir du moment où ces délais sont intégrés et connus, ça rentre dans le système. Donc après c'est une adaptation, c'est-à-dire que ça passait par le canal de Suez. Ça prenait 10 jours de moins. Encore que les armateurs ont mis en place des services rapides, ils squeezent certains ports, etc. Donc pour avoir des temps de transit plus courts. Et donc les 10 jours, il faut regarder au plus près, parce que parfois ils réussissent à minimiser le temps. Mais donc pour l'industriel au final, ou pour le distributeur au final, lui, ce qui lui importe, c'est votre horlogerie suisse, c'est-à-dire c'est de savoir quand est-ce que le produit va être disponible.
1: Et François Daniel, parce que le but, c'est quand même l'optimisation des coûts au départ. Est-ce qu'aujourd'hui, finalement, la question de la sécurité, vous parliez des coûts augmentés, des assurances, etc., de cette gestion permanente de l'incertitude, hein, avec ces différentes crises géopolitiques, et là, on est en plein dans une crise géopolitique avec le détroit d'Ormuz, mais pas seulement. Est-ce que, finalement, aujourd'hui, la nouvelle obsession, c'est plutôt la sécurité, savoir quand est-ce qu'on va pouvoir livrer, quand est-ce qu'on va être livré, que d'optimiser absolument les coûts de transport?
3: Tout à fait. Les commissionnaires du transport, ils sont habitués à gérer l'imprévu. Donc, ce dont on parle, ils savent faire. Aujourd'hui, ils savent replanifier des réservations, ils savent gérer l'allongement des délais, ils savent trouver des solutions multimodales dont on a parlé précédemment. Aujourd'hui, ce qu'on voit, c'est dans la tendance de fond des industriels, c'est plutôt un passage d'une logique de juste à temps, pour traduire de l'anglais, à une logique de plus de stocks de sécurité, à une logique de diversification des fournisseurs, ne plus être dépendant que d'une seule route maritime, mais de plusieurs, pour s'assurer qu'il y ait toujours au moins une arrivée de marchandises, et puis une acceptation des délais plus longs dont on vient de parler. Ça se traduit concrètement, en France, mais de manière générale, hein, concrètement, par une demande d'entrepôt qui est beaucoup plus forte. Aujourd'hui, on peut partir du principe qu'on a un taux d'occupation en France des entrepôts proche de 95%. Avec...
1: C'est
3: aujourd'hui
1: le même problème pour les autres
3: limite,
1: pour tous les autres pays qui importent des
3: qui
1: marchandises.
3: Importe, tout à fait. Et avec une vraie limite aujourd'hui, qui est française mais qui n'est pas que française, c'est le foncier disponible.
1: Oui, on
3: voit bien
1: c'est
3: de plus en plus difficile de trouver
1: stocks,
3: du foncier.
1: Faire des stocks, ça coûte cher. Et jusqu'à maintenant, on était plutôt en flux tendu, c'est ça, pour éviter ces dépenses supplémentaires.
2: C'est un compromis en fait qui est trouvé systématiquement par les entreprises entre être dans ce flux tendu pour faire des économies de trésorerie, vous économisez du cash, et puis si vous avez une rupture d'approvisionnement, là c'est catastrophique. Mais peut-être que François Daniel a mis aussi le point, c'est-à-dire que un point important sur les entrepôts, c'est-à-dire qu'une fois que le navire arrive dans le port, ensuite il y a tout le traitement de la marchandise. Et c'est vrai que vous avez tous ces entrepôts qui fleurissent, hein, en périphérie des villes, et qui sont aussi des nœuds stratégiques pour justement organiser la distribution de la marchandise vers la destination finale.
1: Renforcer les stocks, ça veut dire avoir plus de temps pour s'adapter si une pénurie s'annonce, si une route s'annonce plus compliquée que prévu pour la suite des approvisionnements, c'est ça François Daniel ?
3: Sur le risque de pénurie, ce qu'il faut bien avoir en tête, c'est que on est éventuellement sur un risque de pénurie internationale, mais ce qu'il faut vraiment, et c'est pour ça qu'il ne faut pas dramatiser, on n'est pas sur un risque généralisé de l'intégralité des biens de consommation. Donc on a certains aujourd'hui produits qui peuvent être ciblés, et c'est là toute l'importance de bien connaître en granularité de quoi nous sommes dépendants ou pas en termes de commerce international, mais le

0: le point aujourd'hui, c'est vraiment de pouvoir trouver ce foncier, pouvoir trouver des stocks qui sont dits de sécurité, hein, pas forcément des stocks uniquement stratégiques, mais de sécurité. Et ça, c'est le, je dirais, c'est le principal changement avec.
1: En fait, c'est ce qui s'est passé pour le pétrole, le déstockage massif des réserves d'urgence. Mais là, ça se gérait au niveau des États, un peu partout dans le monde. Ça a limité la flambée des prix. Sauf que là, effectivement, ça se gérait au niveau des pays.
2: Oui, là, le pétrole, c'était une décision stratégique des États pour limiter la casse sur le marché mondial. Mais comment, pour revenir à l'exemple précédent, moi je pense que il y a surtout besoin de continuité et de visibilité. Et donc, par exemple, c'est ce qu'essayent de faire les armateurs, continuent de passer par le Cap de Bonne-Espérance et ne reprennent pas la route plus courte du canal de Suez, parce que ça assure une stabilité et en plus, pour eux, ça assure des taux de fret qui sont élevés, et donc ça remplit leur caisse. Donc c'est plutôt bien de leur côté. Mais voyez il y a par rapport aux chaînes d'approvisionnement, moi je pense qu'il n'y a pas de peur de rupture parce que en fait on a des autoroutes qui sont en place sur les voies maritimes.
1: Alors
2: et qui fonctionnent.
1: Vous restez avec nous, on va quand même revenir sur le détroit d'Ormuz, mais aussi sur les autres détroits, sur toute cette on va regarder la carte de géographie avec vous, Antoine Frémont, hein, sur tous ces passages qui se rétrécissent, hein, c'est bien la signification du mot passage, et qui peuvent créer des points de blocage. On y revient dans quelques instants.
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0: Antoine Frémont, on écoute 8 milliards de voisins et ensemble, on essaye de comprendre à quoi ressemblent les cartes de géographie du transport maritime mondial. Antoine Frémont, en tant que géographe, vous, comment vous lisez ces cartes du commerce maritime mondial? Surtout, je voudrais qu'on regarde les 5 points de passage majeurs où ça se rétrécit et ça concentre une part essentielle du commerce mondial. En fait, il n'y a pas que le détroit d'Ormuz.
1: Alors, vous avez raison d'insister là-dessus. Les océans, c'est 70%, je crois, de la surface de la planète Terre, on pourrait dire que les navires s'éparpillent à la surface du globe sur cet immense espace de liberté. Et en fait, pas du tout. Ils suivent des routes maritimes très précises. Et parce que les routes les plus courtes, et il y a certains points où ça se rétrécit. Les détroits, les canaux. Donc le détroit, il y en a un maintenant qui est fameux. Il était déjà fameux, mais il est encore plus fameux. C'est le détroit d'Ormuz. Le détroit de Bab-el-Mandeb, qui permet de passer du golfe d'Aden dans la mer Rouge, puis ensuite d'aller vers le canal de Suez, et donc qui était sur la route des grands porte-conteneurs venant d'Asie orientale et allant vers l'Europe du Sud ou l'Europe du Nord. Et toujours sur cette même route, vous avez un autre détroit stratégique, qui est le détroit de Malacca, entre l'Indonésie, la péninsule malaise de l'autre, et Singapour au bout de cette péninsule, qu'occupe une position de carrefour et de nœud pour tout le commerce international. Donc, vous avez là, ici, sur cette route Europe-Asie, vous avez ces deux détroits qui sont fantastiques. Si on glisse un petit peu vers l'Europe, on parcourt la Méditerranée, on se retrouve sur le détroit de Gibraltar, autre point de passage majeur entre l'Espagne d'un côté, le Maroc de l'autre. On remonte vers le nord, il faut pas oublier la Manche, le détroit du Pas-de-Calais, qui est l'une des autoroutes les plus circulées au monde. Donc, et puis on a bien évidemment aussi, on a oublié en Méditerranée, en allant vers la Turquie, détroit des Dardanelles, Bosphore, pour aller vers la mer Noire, une autre zone de conflit, où là la Turquie joue un rôle très important. Et puis, deux canaux majeurs, dont on a déjà parlé, le canal de Suez
0: et le canal de
1: Panama. Donc ça, c'est vraiment les points très forts du commerce international. Et comment j'ai envie de dire que ces points, ils échappent pas au contexte territorial dans lequel il se situe. On parle pas beaucoup du détroit du Pas-de-Calais. Pourquoi? Parce qu'il est deux États démocratiques, surveillés, etc.
0: Alors justement, lesquels font l'objet d'une surveillance accrue de la part des armateurs, de François Daniel?
2: J'aurais tendance à dire l'intégralité. Les détroits, après il y en a qui sont très stratégiques, hein. Quand on parle de Bab-el-Mandeb, c'est extrêmement stratégique sur le canal de Suez, sur tout ce qui est axe Asie-Europe. Mais sur le canal de Panama, on n'est pas forcément énormément sur du conteneur, mais on est sur d'autres typologies de marchandises, telles que du vrac, donc de la matière. Concrètement, ce que ça implique, c'est une adaptation de la part des armateurs, soit du contournement, soit aujourd'hui on voit aussi que la notion de détroit qui est censé être libre de navigation, eh bien on entend, alors on n'a pas encore vraiment le contexte exact, mais on entend qu'il pourrait y avoir quelque chose qui se monnaie. Ça, c'est quelque chose qui remet complètement en question le droit international de la mer, qui normalement prône pour une liberté de navigation de ces zones-là.
0: L'Iran envisage un traitement spécial pour passer dans le détroit d'Ormuz à ces pays dits amis. Ça fait un moment d'ailleurs que l'idée se dessine. Et d'ailleurs, le pays réfute le terme de péage, mais en parlant de frais de service, ça revient à peu près au même. Ça veut dire que le droit maritime international, qui est fondé sur la libre circulation des marchandises, est clairement menacé ou pas?
1: Comme l'a dit François Daniel, il y a un droit de transit dans les détroits internationaux, c'est la liberté des mers. Dans les eaux territoriales, c'est le droit de passage inoffensif. Mais j'ai envie de dire que la guerre menée entre l'Iran et les États-Unis, on est dans le guerre asymétrique du fort au faible, et les Iraniens jouent à fond cette carte-là, et la guerre, elle a révélé à quel point ce passage, il était important. Ce qui est donc d'où l'idée de monnayer le passage. Certains armateurs, j'ai vu qu'un armateur grec disait, bon, à la limite, pourquoi pas payer du moment qu'on a la sécurité, ce qui a entraîné des réactions de certains de ses autres collègues. Parce que peut-être ce qu'il faut dire quand même, c'est que le transport maritime, au final, ça coûte pas cher. C'est-à-dire que quand vous achetez votre paire de tennis ou je sais pas quoi, le coût du transport maritime là-dedans, ça coûte pas cher. Donc payer un peu plus, à la limite.
0: On va revenir sur les prix, bien sûr, mais François Daniel, la question du droit de passage et d'un affaiblissement du droit maritime et des armateurs qui disent, bah, finalement, si le tarif est connu, on va intégrer ça dans nos chaînes logistiques et on aura de la visibilité, on aura de la sécurité. Bon, ça pose quand même une vraie question de droit international. Comment vous voyez les choses ?
2: Un peu de la même manière qu'Antoine. En fait, le plus important, c'est d'avoir de la visibilité. Pour un industriel. Donc de pouvoir vraiment savoir comment prévoir l'acheminement des marchandises, comment prévoir ses stocks, comment prévoir ses ventes. Là où on peut être en mesure de s'inquiéter, c'est non pas parce qu'il y a un conflit aujourd'hui géopolitique, mais c'est qu'il y a des conflits géopolitiques qui viennent s'ajouter à des enjeux climatiques, qui viennent s'ajouter à des enjeux sanitaires. Aujourd'hui, pour faire un parallèle très rapide, puisqu'on parle du transport maritime, mais quand on parle du transport aérien, on a vraiment des couloirs très très fins, on n'a plus le droit de survoler l'Ukraine, plus le droit de survoler le Moyen-Orient, plus le droit de survoler la Russie, donc on se retrouve vraiment avec des corridors, des couloirs qui sont très très très étroits. Le risque, c'est justement de rendre ce transport extrêmement difficile. Et aujourd'hui, c'est l'enjeu principal de la part à la fois des compagnies maritimes, mais de tous les acteurs du transport maritime, c'est de pouvoir rendre fiable, de pouvoir rendre sécurisé ces lignes-là qui permettent l'acheminement des marchandises.
0: Alors, vous nous dites aucun risque de pénurie depuis le début. Hein, à chaque fois, le transport maritime est incroyablement résilient et capable de s'adapter. Mais tout de même, quel est l'impact sur les prix? François Daniel, il y a, vous le disiez, il y a quand même une augmentation des coûts du fret maritime quand on est dans un contexte d'insécurité, à commencer par les assurances d'ailleurs.
2: On en a beaucoup entendu parler. Tout d'abord, je vais nuancer en trois temps la notion de moindre abondance des marchandises. Pourquoi ? Parce que dans un premier temps, on n'est pas sur la fin de la mondialisation, on est dans l'entrée d'une mondialisation qui devient, géopolitiquement dépendante. Et donc ces échanges, ils continuent avec plus de prudence et l'intégration des coûts de sécurisation. Ce que je disais tout à l'heure aussi, on est sur des biens, mais la rareté, quand elle existe, elle est ciblée. On peut parler d'énergie, aujourd'hui dans notre cas on peut parler des engrais, on peut parler des matières premières spécifiques, plutôt que généraliser à l'ensemble des biens de consommation. Et enfin, le vrai changement, de philosophie, c'est la résilience plutôt que la seule optimisation des coûts, ce dont on parlait. Donc ça implique forcément des prix un peu plus élevés sur certains produits, mais pas de pénurie généralisée. Concernant l'impact sur, effectivement, les prix pour le consommateur et les consommateurs et les consommatrices qui nous écoutent, oui, il va y avoir un impact ou il peut y avoir un impact, mais il ne faut pas le dramatiser. Le transport maritime, mais de manière générale, ça pèse assez peu dans le prix final.
0: Alors ça pèse combien dans le prix d'un produit fini d'ailleurs, le transport ?
1: Si on prend juste le transport maritime, pas l'ensemble de la chaîne logistique, quand vous ramenez au produit que vous portez, votre chemise...
0: Vous montrez votre chemise, c'est ça,
1: on est sur quelques centimes, François.
2: En fait, on est entre 2-5% du produit final d'un bien de consommation. Alors là, je parle de l'intégralité des coûts de transport sur le produit final. Hein. Voilà. Ce qu'il faut avoir en tête aussi, c'est que le marché du fret maritime, il est structurellement volatile. C'est-à-dire que on peut voir des hausses spectaculaires comme on peut voir des baisses spectaculaires. Il est probable aujourd'hui que quand on voit une hausse importante, les marchés se détendent, les prix se détendent. Et tout ça est dû à une rencontre entre l'offre et la demande. Plus il y a d'offres, plus il y a de demandes. Forcément, ça a un impact sur le haut et le bas des prix. Le rappel aussi, peut-être pour illustrer, hein, c'est qu'entre 2020 et 2022, on a vu des taux de fret qui ont bondi quasi de 500%.
0: À cause de quoi à l'époque ?
2: C'était le Covid, notamment. Et pourtant, on n'a pas vu une augmentation de l'inflation de 500%.
0: Parce que c'est absorbé par les chaînes logistiques,
2: exactement.
0: En fait.
2: C'est pas intégralement répercuté sur le consommateur final, parce que ça ne peut pas non plus être intégralement répercuté sur le transport final, enfin sur le consommateur final. Et donc, une partie a été absorbée effectivement par les industriels et les distributeurs.
0: Si on regarde juste quand même, on arrive au terme de cette discussion, mais si on regarde le transport maritime mondial par rapport aux émissions de CO2 et au réchauffement climatique, c'est quoi le mode de transport le plus propre par tonne de marchandises?
1: C'est une question. Pour répondre à cette question-là, le transport maritime, c'est un peu moins de 3% des émissions de gaz à effet de serre. Donc, en valeur absolue, c'est important. Et donc, toutes les actions menées, il y a des actions très importantes qui doivent être menées pour décarboner le transport maritime. Par contre, si vous ramenez les émissions de CO2, pareil, soit au conteneur, soit à la tonne de marchandises, soit bien évidemment à l'unité de marchandises, c'est quasiment rien.
0: Alors pour conclure, finalement, ce transport maritime, il est fragile, il est résilient. Vous parlez d'une moindre abondance probablement à venir, Monsieur Daniel. Mondialisation aussi qui doit être réinterrogée. En quelques mots, ça sera quoi l'avenir,
2: François? Aujourd'hui, on ne va pas remplacer le transport maritime. Aujourd'hui, je dirais que la vraie question, c'est pas de sortir du maritime ou du conteneur ou de la mondialisation, c'est comment sécuriser les routes qu'il emprunte. Je dirais que, en quelques mots, c'est vraiment la conclusion de ce qu'on peut dire. Et donc, ne pas s'inquiéter sur des risques de pénurie, mais des risques d'adaptation.
0: Merci à tous les deux, Antoine Frémont, géographe, François Daniel, délégué général de l'Union TLF Overseas, qui regroupe les entreprises de transport maritime aérien. Merci beaucoup à tous les deux.
2: Merci.
0: Tout de suite, une sélection de la playlist RFI, la rappeuse gabonaise Vicky R et Ebokolo. Et ensuite, à suivre, le 11e épisode de notre série Décalage culturel.

0: Et maintenant, le 11e épisode de notre série à retrouver en podcast, Décalage culturel par Charlie Dupiau. Aujourd'hui, l'argent comme sujet de tension ou de malentendu.
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0: Les bons comptes font les bons amis. Ce proverbe, on l'entend souvent en France. Ailleurs, pourtant, l'idée de sortir sa calculette quand on déjeune avec des camarades ou des collègues, cela peut choquer. Écoutez ce qu'en dit cette étudiante qui va se présenter.
10: Je m'appelle Weiba, j'ai 27 ans, je suis algérienne et je suis étudiante en Master 1 Santé publique à Paris Cité. Donc, lors de mon stage dans une fondation de santé, il y avait une collègue qui a demandé un remboursement de 2,90 €. C'était un remboursement d'un repas dans une cantine qu'elle a offert à une collègue. Et elle a demandé comme quoi tu dois me rembourser 2,90 €. Et c'était trop bizarre. C'était genre, pour moi, c'était, est-ce qu'elle est sérieuse? Moi, je pensais que c'était une blague. J'étais choquée. Et pour elle, elle était genre normale. Elle lui a demandé le morceau. Elle lui a dit OK, ça marche. Voilà, 2,90 €. Ouais, c'était choquant. Comme si c'est quelque chose de fréquent en France. C'était pas gênant pour elle. Parce que nous, dans notre culture, si on fait un geste, on n'attend pas un retour. On n'attend pas que quelqu'un nous paye la prochaine fois. Si on dépense, genre, on fait pas des calculs précis par rapport à l'argent. Si par exemple moi, même si je suis étudiante et je donne je paye un café de 2,50 €, je vais pas faire des calculs, même si j'ai une petite somme dans mon compte bancaire. C'est parce que je veux pas être radine devant les gens. Je veux pas que les gens me prennent comme une radine. Et c'est quelque chose d'inacceptable dans notre culture, c'est inacceptable. Il faut pas être radin.
0: Malek Kassi, vous êtes consultant en management interculturel et vous êtes expert de la zone Afrique du Nord Moyen-Orient. Vous travaillez notamment avec Acteo, ceux qui proposent des formations interculturelles. Là, ce qu'on entend dans le témoignage de Waiba, c'est son étonnement face à deux personnes en France, deux Françaises, qui se demandent en fait des remboursements de toutes petites sommes, de 2,90 € en l'occurrence. Comment vous expliquez son étonnement?
11: Pour expliquer cela, donc il faudrait faire un parallèle entre, je dirais, les valeurs qui sont des valeurs extrêmement importantes dans un pays comme l'Algérie, mais qu'on va retrouver aussi dans d'autres pays, je dirais, du Maghreb, d'une manière plus générale. Et puis, effectivement, des valeurs qui, par définition, sont différentes en France et donc qui n'ont pas du tout la même signification et la même interprétation. Donc là, pour être plus précis, la première chose qui est évoquée par Waiba, c'est qu'elle est choquée qu'une étudiante puisse demander

0: de la raffinerie Dangote au Nigeria.
1: L'enjeu n'est pas seulement que le Nigeria réduise ses importations de carburant, mais qu'il puisse tirer un plus grand bénéfice de sa richesse pétrolière et devienne le fournisseur régional. Le cas d'OCP, le géant marocain des engrais, s'inscrit dans le même récit. Longtemps présenté comme le champion africain mondialisé par excellence, ce groupe marocain investit aujourd'hui des milliards de dollars dans les engrais verts, le dessalement ou encore l'hydrogène. Il en va de même pour les minerais stratégiques, poursuit le site panafricain. De plus en plus de gouvernements refusent de se contenter du rôle de fournisseur de matières premières. La Guinée veut transformer davantage sa bauxite et bientôt son fer. La RDC, elle, tente de développer une industrie locale des batteries. Les pays de l'Alliance des États du Sahel, eux, comptent reprendre le contrôle de leurs mines.
0: Reste que le débat mérite d'être clarifié, pointe encore Jeune Afrique.
1: Oui, le concept de souveraineté ne doit pas être confondu avec celui d'autosuffisance. Aucune grande économie moderne n'est autosuffisante, pointe Jeune Afrique. Les États-Unis, la Chine et l'Europe dépendent des autres pour une partie de leur marché, de leur financement, de leurs technologies ou de leurs approvisionnements. La véritable souveraineté ne consiste pas à tout produire soi-même, mais à choisir la place que l'on veut occuper dans l'économie mondiale et à quelles conditions on accepte d'y participer. Au fond, conclut le site panafricain, ce que cherchent les entreprises et les États africains n'est pas tant l'autosuffisance et l'exercice d'un contrôle total sur leurs richesses que le pouvoir de peser sur l'économie mondialisée.
0: Et puis, autre bataille qui concerne l'Afrique, celle qui vise à corriger la représentation du continent sur la carte du monde.
1: Oui, la carte de Mercator, la plus utilisée, déforme, on le sait, exagérément tous les territoires au fur et à mesure que l'on s'approche des pôles. Ainsi, le Groenland fait presque la même taille que l'Afrique, alors qu'il est 13 à 14 fois plus petit. Une campagne a donc été lancée, relève le point Afrique, intitulée Correct the Map, corriger la carte. Une campagne qui entend rectifier cette altération géographique, portée par deux ONG africaines, Speak Up Africa à Dakar et Africa No Filter sur l'île Maurice. L'initiative est également soutenue par l'Union africaine. L'organisation continentale a donné mandat au Togo pour porter en septembre prochain ce dossier devant l'Assemblée générale des Nations unies à New York.
0: En effet, les cartes ne sont jamais totalement neutres.
1: Oui, elles traduisent toujours une certaine vision du monde, nous explique Farhan Diaye, cofondatrice de Speak Up Africa, toujours dans les colonnes du Point Afrique. Cette militante de longue date en est convaincue. Lorsqu'un continent est systématiquement représenté comme plus petit qu'il ne l'est réellement, cela finit par façonner les imaginaires. Enfin, conclut-elle, le véritable succès viendra lorsque les cartes utilisées dans les salles de classe, les médias et les institutions refléteront enfin le monde tel qu'il est et non tel qu'on l'imaginait il y a 5 siècles.
0: Frédéric Couteau, la revue de presse internationale à suivre tout à l'heure à 9h15 avec à la une. Le sommet de l'OTAN en Turquie, les Européens vont tenter de limiter les dégâts.
1: Oui, dame adouée, Donald Trump en affirmant assumer davantage d'engagement en matière de défense. Les Européens auront fort à faire, nous dira la presse, alors que la menace russe s'accentue.
0: On en parlera d'abord dans le journal de 9h et ensuite dans votre revue de presse, Frédéric Couteau. C'était en fin de semaine dernière, en pleine crise politique à la tête de l'État sénégalais, le président Bassirou Diomaye Faye annonçait la création de son propre parti politique. Et cela, bien sûr, officialise un divorce déjà bien consommé avec son ancien Premier ministre, actuel président de l'Assemblée nationale et leader du parti PASTEF, Ousmane Sonko. Tout cela alors que le Sénégal traverse toujours une crise économique importante. Pour en parler ce matin, notre invité et professeur agrégé de sciences politiques à l'université Gaston Berger de Saint-Louis, Maurice Soudiek-Dion. Il répond aux questions de Guillaume Thibault.
2: Bonjour Maurice Soudiek-Dion.
3: Bonjour.
2: Ce parti politique n'a pas encore de nom, de logo. Bassirou Diomaye Faye est-il en train d'officialiser sa candidature à la présidentielle de 2029?
3: Bien entendu, les actes qu'il pose vont dans le sens d'officialiser sa candidature pour la présidentielle de 2029, qui est une échéance électorale cruciale. Je crois que le duo s'est transformé en duel et aujourd'hui, je crois qu'on va vers une clarification politique des forces qui gravitent autour de l'une et de l'autre personnalité et ce combat politique devra être tranché par le vote du peuple.
2: En annonçant la création de son parti, Bassirou Diomaye Faye quitte officiellement le PASTEF.
3: Oui, naturellement, puisqu'on ne peut pas être à la fois membre de deux partis politiques qui sont concurrents, ça n'a pas beaucoup de sens. Donc le président était dans une logique de dire qu'il est dans le PASTEF. Aujourd'hui, la stratégie semble avoir évolué pour un parti politique qui lui est propre et qui va naturellement chercher à capter des soutiens au niveau du PASTEF, mais aussi à

0: avec d'autres forces politiques qui gravitent sur la scène nationale.
1: Le chef de l'État est déjà à la tête de la coalition Diomaye président. Pourquoi au Sénégal, on l'a vu avec Abdoulaye Wade, avec Macky Sall, diriger son propre parti est fondamental pour mener sa carrière.
0: Le président de la République a besoin d'un appareil politique pour asseoir son pouvoir. Et cela, c'est une réalité. On l'a vu lorsque le président Abdou Diouf s'est départi de son appareil politique en 1996. C'est ainsi qu'il a perdu le pouvoir en 2000, parce que, évidemment, son parti a été marqué par des départs de barons. Donc, un chef d'État qui n'a pas de soutien politique à travers une formation qu'il dirige, c'est une manière de fragiliser son pouvoir.
1: Et justement, dans cette bataille politique, il y a aussi la vaste réforme constitutionnelle votée à l'Assemblée le 29 juin à la demande d'Ousmane Sonko, qui prévoit notamment d'interdire au chef de l'État de présider un parti politique. Est-ce que cette réforme peut affaiblir Bassirou Diomaye Faye?
0: Donc naturellement, cette disposition ne semble pas arranger le président de la République. Il y a aussi cette question de la mise en œuvre de la réforme, puisque le président est l'acteur principal qui doit permettre l'effectuation de la dite réforme, puisque c'est le président qui choisit en dernière instance si la réforme doit être approuvée par l'Assemblée nationale ou soumise au référendum. Le président a opté pour le référendum, mais la Constitution ne lui impose pas de délai. Et de ce point de vue, il est fort probable que ce référendum n'ait pas finalement lieu, ou alors que le président, sur la base de l'article 51, puisse avoir un autre projet de référendum qu'il soumettra au peuple.
1: Les deux hommes avaient promis de réformer le système, qui est un système où le président a beaucoup de pouvoir. Aujourd'hui, le chef de l'État n'a aucun intérêt à modifier la Constitution.
0: Je crois qu'il faut peut-être voir les choses avec un peu plus de nuances, parce qu'à la vérité, l'hyperprésidentialisation du système politique sénégalais nous a permis d'avoir une stabilité politique de près de 63 ans. Le président de la République doit rester la clé de voûte des institutions et chercher à tempérer son pouvoir avec celui d'un premier ministre qui n'est pas élu mais qui est nommé ne fera que nous amener encore dans des crises, et l'histoire nous l'a montré à travers toutes les confrontations qu'on a connues au sommet de l'État depuis Senghor et Mamadou Dia, en passant par Idrissa Seck, Abdoulaye Wade, Macky Sall, etc.
1: Le Sénégal traverse une période difficile, notamment au niveau économique. Est-ce que cette lutte des chefs entre Bassirou Diomaye Faye et Ousmane Sonko ne va pas frustrer un peu plus les populations?
0: Bien entendu, parce que là, on est dans une situation alarmante pour les finances publiques qui plombe les capacités d'investissement de l'État, les capacités de financer les projets de l'État, alors que on ne peut pas exécuter le programme qui a été promis aux Sénégalais, notamment sur le plan économique, s'il n'y a pas de financement. Et à côté de cette situation-là, vous avez le coût de la vie qui augmente. Et si, en plus de cela, on doit avoir une guerre des chefs, un conflit au sommet de l'État qui va se traduire par des luttes de positionnement pour les échéances électorales à venir, naturellement, l'électorat peut se dire que les hommes politiques sont tous les mêmes et que ce qui les intéresse, c'est finalement leur propre ego et la conquête du pouvoir.
1: Merci Maurice Soudiek Dione.
0: Merci beaucoup.
2: Maurice Soudiek Dione, professeur agrégé de sciences politiques à l'université Gaston Berger de Saint-Louis, grand invité Afrique d'RFI ce matin. Il répondait aux questions de Guillaume Thibault. Et notez que le Sénégal est au cœur de notre émission Appel sur l'actualité du jour. Rendez-vous 8h10, heure de Dakar et en temps universel avec Namoury Dosso et toute l'équipe. Le standard est ouvert. Vous pouvez aussi vous exprimer sur le groupe WhatsApp de l'émission. Allez, c'est l'été sur RFI. On réécoute ensemble les meilleurs moments de Maman. C'était un peu plus tôt cette année. Vous nous disiez, Maman, qu'en 2026, une vieille chanson revenait à la mode.
3: Oui, au temps béni des colonies. On l'a déjà écoutée ici, cette chanson, pensant qu'elle était déjà reléguée au fond des tiroirs honteux de l'histoire. Mais vu ce qu'on voit, vu ce qu'on entend depuis quelque temps en ce début de 2026, on dirait bien que le monde est en train de ressortir ses cartes du 19e siècle. Un bon coup de blanco sur les les anciennes frontières et c'est reparti pour le grand partage du monde, édition moderne, remix du sommet de Yalta et de la conférence de Berlin. Et cette fois-ci, hein, pas de carte du monde en papier, non, tout se fait sur Google Maps et call vidéo. Les conquistadors du 21e siècle restent dans leur bureau, ovale ou pas, pendant que les territoires sont en promo. Deux pour le prix d'un, livraison express avec troupes incluses et tankers de pétrole plein à ras-bord. Celui qui a libéré toutes ces énergies négatives, c'est Donald, l'homme au brushing orange. Lui, il ne colonise pas, il reprend ce qui est à lui, même si ça n'a jamais été à lui. C'est la colonisation façon agence immobilière. Make America large again. Il veut ce pays pour ses réserves de pétrole. Il veut celui-ci pour construire une Trump Tower avec vue sur le génocide. Il veut cet autre là-bas pour enquiquiner Xi Jinping. Et ce pays-ci parce qu'il en a envie tout simplement. Donald veut transformer les United States of America en United States of everything, United States of tout et n'importe quoi. Et pendant ce temps, nous les Gondouanais, toujours les mains derrière le dos, ben nous faisons ce que nous avons toujours fait, comme en 1884 à la conférence de Berlin, où d'ailleurs nous n'étions même pas invités. Donc nous les Gondouanais, poliment assis sur les strapontins, eh ben nous assistons à la vente aux enchères de la souveraineté mondiale. On n'est pas conviés à la table, mais on sert les amuse-gueules. Et chaque fois qu'un pays change de main, ben on applaudit, comme lors du mercato de Manchester City ou du PSG. Dans cette colonisation 2.0, ben tout le monde prend sa part. Hein. Celui-ci prend le pétrole, l'autre prend le coltan, l'autre gars là-bas prend les dettes, pendant que nous, les Gondouanais, eh ben, nous prenons des notes dans nos cahiers à carreaux. À l'autre bout du monde, Xi Jinping, maître Shaolin, tranquille, applique la méthode du riz à la vapeur. Cuisson lente, expansion sûre. Je te prête du cash, tu me donnes des terres, ce qu'il y a en dessous et ce que j'y ferai pousser. T'inquiète, je t'en revendrai un peu. C'est ce qu'on appelle la colonisation à crédit, colonisation amphithéotique. Une colonisation payable en 99 échéances sans douleur. À demain.
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2: Au Sénégal, le président Bassirou Diomaye Faye annonce la création de son propre parti, un divorce officialisé avec le PASTEF, le parti qui l'a fait roi. Diomaye Faye prend-il son indépendance ou trahit-il ses origines ?
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4: Et 7h en temps universel, l'heure de retrouver Julien Coquerel-Rohem pour le journal.
7: Et à la une des promesses sonnantes et trébuchantes pour tenter de contenir la colère de Donald Trump, les pays européens de l'OTAN vont sortir à nouveau le carnet de chèques aujourd'hui pour montrer à Donald Trump qu'ils tiennent leurs engagements sur leurs dépenses militaires. On retrouve dans un instant notre envoyé spécial au sommet d'Ankara. Dans l'actualité également, Marine Le Pen bientôt fixée sur son avenir politique. La triple candidate de l'extrême droite à l'Elysée connaîtra aujourd'hui la décision de la Cour d'appel de Paris sur son inéligibilité dans l'affaire des assistants parlementaires du Rassemblement National au Parlement européen. L'info ce matin, c'est aussi l'Iran, accusé de nouvelles frappes dans le détroit d'Hormuz, alors que les obsèques d'Ali Khamenei se poursuivent aujourd'hui. Un signe de détente entre Madagascar et les Comores. La liaison aérienne va bientôt reprendre entre les deux pays. Et puis, c'en est fini pour les États-Unis, éliminés cette nuit de leur propre Coupe du Monde de foot par la Belgique.
4: Des promesses pour tenter encore une fois d'amadouer Donald Trump.
7: Lui qui disait encore jeudi dernier trouver ridicule que les États-Unis maintiennent une relation unilatérale, selon lui, avec l'OTAN. Lui qui menace régulièrement de quitter l'Alliance Atlantique. Le président américain attendu à Ankara aujourd'hui pour un sommet de l'OTAN dont l'ordre du jour va beaucoup ressembler à celui de l'an dernier. Bonjour Julien Chavanne.
8: Bonjour, bonjour à tous.
7: Envoyé spécial de RFI pour suivre ce sommet en Turquie où Donald Trump sera une nouvelle fois au centre de l'attention et où les Européens vont encore une fois lui parler d'argent.
8: Exactement, parce que depuis un an, Donald Trump met la pression sur ses alliés pour qu'ils dépensent plus et vite, et il vient en quelque sorte relever les compteurs à Ankara. L'objectif affiché, c'était les fameux 5%, 5% du PIB fixé l'an dernier aux Pays-Bas. Alors Mark Rutte, le secrétaire général de l'ONU, éternel optimiste, assure que tout va bien se passer, que les alliés des États-Unis ont mis la main au portefeuille comme jamais, plus de 120 milliards d'euros en plus en seulement un an. Mis à part l'Espagne qui résiste, tous ont joué le jeu. Des dizaines de milliards de dollars de contrats sont annoncés. Mais pas sûr que cela suffise à contenter le président américain, toujours vexé de ne pas avoir été suivi dans sa guerre contre l'Iran, d'autant plus qu'il promet des annonces ici, une OTAN 3.0, selon les mots de son ministre de la guerre, Pete Hegseth. Les Européens angoissent déjà à l'idée que la Maison-Blanche accélère encore son désengagement.
7: Et tout ceci, Julien, va se jouer chez Recep Tayyip Erdogan, le président turc et hôte de ce sommet, que les Européens regardent toujours avec méfiance, mais qui est peu à peu devenu incontournable.
8: D'autant plus que la Turquie, hein, c'est la deuxième force de l'OTAN derrière les États-Unis. Ce n'est donc pas vraiment le moment de s'en passer alors que Washington s'en détourne. Puissance militaire, acteur diplomatique de taille, la Turquie soutient militairement l'Ukraine, mais garde toujours des relations avec la Russie. En plus, Donald Trump aime bien Recep Tayyip Erdogan. Le président turc qui veut profiter à fond de ce sommet pour mettre un pied dans la défense européenne et aussi pour en faire la vitrine de son pouvoir. Les rues d'Ankara sont couvertes d'affiches aux couleurs de l'OTAN. La police aussi est omniprésente.
7: Et à l'image de la répression menée par le pouvoir ces derniers jours.
8: Des centaines d'arrestations dans les rangs de l'opposition, des journalistes interdits d'accès au sommet. Deux journalistes turcs ont encore été interpellés et placés en garde à vue ces dernières heures, dans le silence pesant des pays invités qui ne veulent surtout pas brusquer leur hôte. Mark Rutte, le chef de l'OTAN, a osé un léger rappel à l'ordre hier en conférence de presse.
1: La démocratie ne se résume pas aux élections. Elle implique aussi, bien entendu, que les citoyens puissent organiser des manifestations s'ils le souhaitent. C'est donc bien plus que de simples élections libres.
8: Et c'est dans une ville donc sous cloche que les dirigeants de l'OTAN sont attendus dans les prochaines heures ici à Ankara.
7: Julien Chavanne, merci beaucoup. Vous suivez sur place ce sommet de l'OTAN où est attendu aussi Volodymyr Zelensky, le président ukrainien, qui doit rencontrer ses homologues ce soir et s'entretenir demain avec Donald Trump pour tenter notamment d'obtenir la garantie de nouvelles livraisons de munitions pour la défense anti-aérienne ukrainienne. Les frappes de l'armée russe ont encore tué 28 personnes au moins hier en Ukraine. De son côté, l'armée ukrainienne qui continue son offensive aérienne contre le territoire russe. Le maire de Moscou annonce que plus de 430 drones ont été lancés vers la capitale russe dans la nuit. Le gouverneur de la région de Belgorod annonce de son côté que des frappes répétées de missiles ukrainiens ont fait au moins un mort et provoqué l'incendie d'une infrastructure.
9: En France, Julien, c'est un événement judiciaire mais surtout politique aujourd'hui.
7: Et impossible coup de tonnerre à moins d'un an de l'élection présidentielle. Marine Le Pen pourrait-elle être empêchée de s'y présenter ? Elle le saura cet après-midi quand la Cour d'appel de Paris rendra son jugement dans l'affaire des assistants parlementaires du Rassemblement National au Parlement européen. 25 prévenus, dont le parti d'extrême droite, avaient été reconnus coupables en première instance d'avoir mis en place un système pour détourner des millions d'euros d'argent public. La triple candidate à l'Élysée avait été condamnée en mars 2025 à 4 ans de prison, dont 2 ans ferme, 100 000 euros d'amende et surtout 5 ans d'inéligibilité. Raphaël Delvolvé, c'est donc l'heure de vérité.
10: Ce sera soit noir, soit blanc. Marine Le Pen a en tout cas tout fait pour que la situation soit connue dès ce soir, quitte à réduire ses chances de candidater. Une peine d'inéligibilité de 2 ans maximum assortie d'une peine de prison ne nécessitant pas de bracelet électronique. Et elle se présente un scénario génial dans l'esprit d'un haut responsable de la campagne du RN. Il ajoute, on aurait ainsi l'effet porteur phénix renaissant de ses cendres. En revanche, toute autre décision plus sévère disqualifierait Marine Le Pen. Cette issue très possible a été anticipée et impliquerait un rapide passage de relais à Jordan Bardella et un rôle inédit à assumer pour la leader naturelle du RN. Outre faire campagne pour son dauphin, elle devra aussi veiller à la cohésion du parti, au sein duquel des fissures entre les entourages bardellistes et marinistes sont apparues sur le fond et sur la forme pendant la séquence judiciaire. Bref, l'enjeu est important et les conséquences devraient atteindre en réalité tout le spectre politique. Et à cette heure, cette décision lourde n'est connue que par les seuls 3 juges de la Cour d'appel.
7: Raphaël Delvolvé, le jugement de la Cour d'appel attendu cet après-midi et le verdict politique prévu ce soir. Marine Le Pen tranchera la question de son avenir dans le journal de 20h de TF1. Jordan Bardella, qui pourrait devoir la remplacer, se dit serein et prêt à assumer les conséquences de la décision d'aujourd'hui.
9: À la une également, l'Iran, à nouveau accusé d'avoir frappé des navires dans le détroit d'Ormuz.
7: L'agence maritime britannique évoque un tir de projectile non identifié sur un navire de transport de carburant au large d'Oman. Des responsables américains interrogés par le site d'information Axios vont plus loin et imputent aux gardiens de la révolution des tirs de missiles contre plusieurs navires. Le risque de nouvelles tensions en marge des négociations avec les États-Unis. Et alors que l'Iran se livre depuis samedi à un immense exercice de propagande, les obsèques nationales de l'ancien guide suprême Ali Khamenei pour lesquels Téhéran a autorisé plus plusieurs médias étrangers, dont RFI, à entrer dans le pays après plusieurs mois de refus de visa. Il fallait, pour la République islamique, pouvoir montrer au monde entier les images de foules immenses venues rendre hommage à Ali Khamenei, tué au premier jour de la guerre, le 28 février. Montrer aussi la colère des partisans du régime, qui appellent désormais à la vengeance, avec des propos particulièrement radicaux. Reportage à Téhéran, Sami Bourlifa.
11: Au nom de Dieu, je m'appelle Doudaki et je suis citoyenne iranienne.
12: Je vois que vous avez entre les mains cette pancarte qui représente Donald Trump avec un viseur sur la tête et il y a écrit « There will be blood », donc le sang sera versé. Donc c'est ça votre message? Vous voulez que Donald Trump soit tué?
11: Tous les gens ici sont les soldats du martyr Khamenei et les soldats n'abandonnent jamais leur commandant. C'est Trump qui a tué Khamenei, alors nous souhaitons sa mort. Les propos sont radicaux. Non, ce qui est radical, c'est d'avoir bombardé une école au premier jour de la guerre et d'avoir tué près de 160 personnes, dont 120 enfants, rappelle avec amertume Doudaki. La colère est immense, brûlante. Elle surprend même Farshid. En 2020, ce partisan de la République islamique a participé aux funérailles de Qassem Soleimani, commandant des gardiens de la Révolution, lui aussi tué par une frappe américaine. À l'époque, les gens étaient dans le chagrin, mais aujourd'hui, les slogans scandés sont différents. Ils traduisent un sentiment profond, ça sort des tripes. Certains réclament la vengeance, et ce ne sont pas des slogans de circonstance, ils sont l'expression profonde de la société. Mais sont-ils représentatifs de la société iranienne ou uniquement des partisans de la République islamique ? Ils sont surtout représentatifs des partisans de la République islamique. Mais regardez autour de vous, ils ne sont pas peu nombreux, conclut Farshid. Sami Bourlifa, Téhéran.
7: Et une foule nombreuse encore ce matin dans la ville sainte de Qom, au sud de Téhéran, où la dépouille d'Ali Khamenei est arrivée hier après un long cortège dans les rues de la capitale. Le cercueil prendra aujourd'hui la route de l'Irak avant de retrouver la ville iranienne de Mashhad, où il sera inhumé jeudi.
9: RFI 8h10 à Dublin, l'Irlande est à Strasbourg aujourd'hui.
7: Dublin assure depuis le 1er juillet et jusqu'au 1er janvier la présidence tournante du Conseil de l'Union européenne, et le Premier ministre du pays est au Parlement européen ce mardi pour présenter le programme de ces 6 mois. Bonjour Sofia Katsenkova.
13: Bonjour.
7: Envoyée spéciale de RFI à Strasbourg, où un dossier embarrassant risque de s'inviter dans l'hémicycle, les exportations d'alumine d'une raffinerie irlandaise vers la Russie, soupçonnée d'alimenter l'industrie militaire de Moscou.
13: Oui, c'est une entrée en scène délicate pour l'Irlande, car dans les couloirs du Parlement européen, ici à Strasbourg, un sujet domine déjà, celui de Hogynish Alumina. C'est la plus grande raffinerie d'alumine d'Europe, située dans l'ouest de l'Irlande et détenue par le groupe russe Rusal. Une partie importante de sa production continue d'être exportée vers la Russie. Or, l'alumine sert à produire de l'aluminium, un métal utilisé aussi dans les drones, les missiles ou encore les avions de combat, notamment sur le front en Ukraine. Pour l'instant, ces exportations ne violent pas les sanctions européennes. L'aluminium russe est visé, mais pas l'alumine. Et c'est cette faille que plusieurs eurodéputés veulent fermer. Un vote non contraignant est prévu mercredi pour demander l'interdiction des exportations d'alumine vers la Russie. Dublin temporise en attendant les conclusions d'une enquête nationale prévue dans les prochaines semaines. Mais pour l'Irlande, le symbole est mauvais. Au moment même où elle promet de renforcer le soutien européen à Kiev, elle est accusée de laisser passer une matière première potentiellement utile à l'effort de guerre russe.
7: Sofia Katsenkova à Strasbourg pour RFI. Merci beaucoup.
9: Et à présent, ce signe de détente, Julien, entre les Comores et Madagascar.
7: Après plusieurs années de crispation diplomatique provoquée notamment par la saisie de 49 kilos d'or aux Comores en 2021, avant leur reddition l'an dernier après un accord mutuel entre les deux pays, un nouveau signe donc de réchauffement. La liaison aérienne entre Moroni et Antananarive devrait reprendre du service dans les prochains jours, comme l'a confirmé hier le président comorien. Les vols étaient suspendus depuis 4 ans et c'est peu dire que leur retour était attendu. Abdallah Mzembaba.
14: En juillet 2022, Madagascar suspendait les vols avec les Comores, invoquant officiellement des raisons sanitaires. Selon Swalihi Mohamed Junaïd, secrétaire général adjoint du gouvernement, le rapprochement engagé lors de la récente visite d'Azali Assoumani à Madagascar pour la fête nationale a permis de débloquer le dossier.
15: On peut dire qu'il y a eu un réchauffement des relations de coopération, d'amitié et de fraternité avec les nouvelles autorités de Madagascar. Parmi les points convenus entre les deux parties, c'est l'ouverture immédiate des liaisons. Les autorités malgaches confirment que ce sera le mois de juillet, j'ai pas de date encore.
14: Pour de nombreux Comoriens, cette reprise devrait faciliter les déplacements et réduire les coûts des voyages, jusqu'ici rallongés par des escales obligatoires. Nourdine Saïd a vécu 4 ans à Madagascar et se réjouit de cette nouvelle.
16: C'est une bonne nouvelle car on était obligé de passer par Addis Abeba pour aller à côté de chez nous. Bien sûr, ça va impacter les billets d'avion car faire des escales pareilles, ça coûte beaucoup d'argent. Par rapport à un vol direct, il y a des échanges commerciaux, tout le monde est gagnant.
14: Une reprise désormais acquise sur le plan politique, mais dont les modalités restent encore à préciser sur la date exacte et la compagnie aérienne. Abdelham Zembaba Moroni, RFI.
9: Et puis la suite de la Coupe du Monde de football est le dernier des trois pays organisateurs éliminés cette nuit.
7: C'en est fini pour les États-Unis, sortis par la petite porte et pas vraiment avec les honneurs. La défaite de Team USA en huitième de finale face à la Belgique, 4-1 et sur fond de polémique. Alors que la FIFA avait annoncé la veille la levée de la suspension de son attaquant star Folarin Balogun à la demande de Donald Trump, sa présence sur le terrain n'a pas sauvé les Américains, mais elle a alimenté les critiques. Le sélectionneur Mauricio Pochettino aurait-il dû, pour le principe, le laisser sur le banc? Il n'a affiché à l'issue du match aucun regret.
17: Je pense qu'on n'a pas été assez bon, c'est tout. Inutile de se chercher d'autres excuses. On n'a tout simplement pas été à la hauteur, ce n'était pas notre jour. Quant à tout ce qui s'est passé autour, je ne pense pas que cela ait affecté particulièrement le groupe. Sur l'affaire en elle-même, je crois que la FIFA a déjà donné des explications à tout le monde. La situation est claire, ce qui s'est passé découle de l'application des règles. Je n'ai donc aucun commentaire à faire à ce sujet. La seule chose que je peux ajouter, c'est que la Belgique a été meilleure que nous, c'est tout.
7: Et pour la Belgique qui poursuit son parcours, prochaine étape vendredi à Los Angeles en quart de finale face à l'Espagne qui a battu hier soir le Portugal 1-0. Deux matchs à suivre aujourd'hui dans cette Coupe du Monde pour une place en quart. Suisse-Colombie à 20h, temps universel. Et juste avant, Argentine-Égypte, match à suivre sur RFI à partir de 17h50, temps universel si vous nous écoutez en Afrique.
9: Oui, le journal de la Coupe du Monde avec Antoine Grenier, c'est à suivre dans une demi-heure. Merci Julien Coquelrohem. À 9h15 à Paris, c'est la revue de presse internationale avec à la une Frédéric Couteau, le sommet de l'OTAN en Turquie. Les Européens vont tenter de limiter les dégâts.
18: Oui, c'est ce que constate le soir à Bruxelles. L'ambiance s'annonce plutôt tendue aujourd'hui et demain au Beztepe, l'immense palais où le président turc Erdogan reçoit les chefs des États membres de l'OTAN. Macron, Merz, De Wever et les autres seront une nouvelle fois suspendus aux lèvres d'un Donald Trump, visiblement toujours très fâché contre ses alliés qui ne l'ont pas aidé dans sa folie guerrière au Moyen-Orient. Et le quotidien belge de s'interroger, le président américain assistera-t-il bel et bien aux discussions jusqu'au bout? Manifestera-t-il sa mauvaise humeur publiquement? Et qui en fera les frais? Autant de questions qui se posent à l'entame de cette réunion, comme ce fut d'ailleurs le cas pour le G7 d'Évian en juin. Mais l'enjeu véritable de cette rencontre porte sur le rôle que les États-Unis entendent encore jouer dans l'OTAN et, corollaire, sur la part que peuvent ou doivent assumer les Européens.
9: Les Européens qui devront d'abord amadouer Donald Trump.
18: C'est ce que pointait le pays à Madrid pendant ces deux jours, minutieusement orchestrés dans les moindres détails. L'Europe présentera au président américain une preuve tangible de son alignement, des contrats d'armement de plusieurs milliards d'euros, une augmentation record des dépenses militaires et une déclaration finale brève et concise, soigneusement élaborée pour éviter tout incident.
9: Et El País a pu d'ores et déjà consulter la déclaration finale du sommet.
18: Oui, celle-ci ne comporte qu'une demi-douzaine de points et évite toute formulation susceptible de déplaire à Washington. Nous construisons l'avenir, une Europe plus forte au sein d'une OTAN plus forte, une alliance modernisée, affirme la déclaration, dans laquelle les Européens et le Canada déclarent assumer davantage de responsabilités en matière de défense. Il s'agit, précise le quotidien espagnol, du transfert de responsabilité exigé par Washington, qui a annoncé le retrait de troupes d'Allemagne et le gel de plusieurs programmes d'armement. Les États-Unis ont également informé leurs alliés qu'ils cesseraient de mettre à la disposition de l'Alliance des capacités stratégiques telles que des avions de chasse, des ravitailleurs et des sous-marins, et ont décidé de réexaminer dans les 6 mois l'ensemble de leur présence militaire en Europe.
9: Dans cette nouvelle configuration de l'OTAN, l'Europe peut-elle jouer un rôle de premier plan? C'est la question posée par le New York Times.
18: L'Europe devra assumer une plus grande part du fardeau de sa défense conventionnelle et les États-Unis seront davantage un allié de secours en cas de besoin, affirme le quotidien américain. Mais le temps presse pour se préparer, s'exclame le New York Times. D'après des analystes de l'organisation, la Russie pourrait bien déclencher une guerre contre l'OTAN d'ici 2029. La pression s'accentue donc sur l'Europe pour qu'elle se prépare davantage à la guerre et sur les États-Unis pour qu'ils ne créent pas de vulnérabilités inutiles, relève encore le New York Times. La mise en place du pilier européen au sein de l'OTAN prendra inévitablement du temps et ne se résume pas à une question de financement. Il s'agit également de développer, d'acquérir et d'intégrer des armements sophistiqués que les Américains ne fourniront plus, comme les missiles solaires à longue portée, la défense aérienne, les satellites et la coordination du renseignement.
9: Enfin, l'Allemagne peut-elle assumer son rôle de nation européenne de premier plan au sein de l'OTAN ?
18: Question posée par le Süddeutsche Zeitung. Il s'agit là entre autres d'un enjeu économique. La Bundeswehr, l'armée allemande, ne peut se développer durablement que si l'économie se porte bien. Un réarmement financé par la dette ne peut être maintenu indéfiniment. L'autre question, poursuit le journal, est de savoir si l'Allemagne souhaite réellement assumer ce rôle. Ce sera un enjeu crucial des futures campagnes électorales, pointe encore le quotidien munichois. Voter pour l'AFD, le parti d'extrême droite, Die Linke, la gauche radicale, ou encore le BSW, le parti social-démocrate allemand, reviendrait à voter contre la tentative de contrer la dictature russe, ainsi que les tendances autoritaires de Trump. L'avenir de l'OTAN, conclut le Süddeutsche Zeitung, se joue non seulement à Ankara, mais aussi en Allemagne.
9: Frédéric Couteau, merci à vous. Et au premier jour de ce sommet de l'OTAN, donc cette question, quel avenir pour l'organisation à l'heure des tensions internes et d'interrogations de la part des États-Unis sur l'engagement des autres membres en matière de défense? Et ils sont engagés, pourtant, ces alliés. C'est ce qu'on comprend, en tout cas, à l'écoute de l'équipage de la frégate française Lafayette, qui vient de participer aux grands exercices Baltops, exercice maritime dans la Baltique, qui existe depuis plus de 50 ans. Avec l'objectif notamment de réaffirmer la volonté de défendre cette région limitrophe de la Russie. Marielle Vituro s'est rendue à bord. Reportage.
19: À tous ceux d'eau qui ont passé en danger aérien rouge, tire sur ordre.
20: Sur la passerelle, la situation est tendue. Tout le monde a revêtu sa tenue d'alerte, une cagoule et des gants, une effuge et des lunettes. Le commandant en second.
21: Et là, nous sommes en entraînement pour le tir. Donc, on va tirer avec le canon de 100 mm, le canon de 20 mm et la mitrailleuse arrière sur des ballons qui simulent des aéronefs qui nous arrivent dessus à grande vitesse. On s'est toujours entraîné contre les menaces aériennes. On a rajouté évidemment les nouvelles menaces donc qu'on peut voir dans les différents conflits qui nous entourent et évidemment notamment les drones dont on entend beaucoup parler.
20: Au niveau inférieur se trouve le central opération. C'est le lieu le plus secret de la frégate. Là où se trouvent tous les écrans qui surveillent la mer. Les équipes de l'enseigne de vaisseau Kevin s'entraînent à réagir si un aéronef ne réagit pas aux sommations d'identification. Un exercice qui s'est aussi fait à plusieurs pendant Baltops.
22: C'est comme ça qu'on est les meilleurs. Aujourd'hui, on a de la chance de pouvoir partager notre situation en liaison radio ou en liaison satellite. Donc ça, on est vraiment monté en gamme dans la richesse des informations qu'on peut partager avec les navires de l'OTAN.
20: Tout au long des 2 semaines d'exercice, les marins français se sont entraînés avec les alliés à se ravitailler en mer, à déminer un territoire pour escorter des unités dites précieuses ou à arraisonner des navires suspects. Le commandant de la frégate, Martin Douté.
23: En étant présent, encore une fois, on envoie ce message de détermination sur notre capacité à mener des opérations complexes pour défendre le territoire des pays de l'OTAN.
20: La mer Baltique concentre une partie importante des échanges commerciaux mondiaux. Protéger les voies maritimes dans une région de plus en plus stratégique est nécessaire. Les alliés ne sont pas seuls. La Russie est aussi riveraine et montre sa présence. Quand un Tupolev, un avion russe de combat, est repéré, tout le monde s'active. Le commandant Martin Douté.
23: À quelques dizaines de kilomètres du bateau, donc on a simplement un aéronef probablement de nationalité russe qui est en transit. Donc il a un profil qui est stable. Là, on voulait s'assurer de la cinématique et des intentions de cet aéronef, mais ne présente pas de difficultés particulières.
20: En mer Baltique, même en exercice, la vigilance des alliés ne retombe jamais. Marielle Vituro, Vilnius, RFI.
9: Et RFI à Londres, il est 8h22. eux étaient des soldats engagés sous les couleurs de l'armée britannique pendant la Première Guerre mondiale et pourtant tombés dans l'oubli. 10 000 combattants originaires du Pendjab vont voir leur nom ajouté au registre officiel des morts pour la patrie. Bonjour Emeline Vin.
0: Bonjour Andréane, bonjour à tous.
9: En ligne de Londres, Emeline, entre 1914 et 1918, un soldat sur six qui combattait sous les drapeaux de Sa Majesté venait de l'Inde britannique.
0: Oui, quasiment 1,5 million de soldats. Alors on va faire un peu de géographie parce que l'Inde de 1914 ne correspond pas aux frontières actuelles. On parle ici d'une région qui inclut aussi, du moins en partie, le Pakistan, le Bangladesh, la Malaisie et le Népal. Donc pendant la Première Guerre mondiale, les troupes britanniques ont recruté un grand nombre de soldats dans cette région colonisée, en majorité dans le Pendjab qui s'étale entre l'Inde et le Pakistan d'aujourd'hui. Sur les 320 000 soldats punjabis envoyés sur les fronts est-africains, égyptiens, français, italiens, 13 000 ont disparu ou ont été tués. Selon les historiens, la plupart sont décédés des suites de blessures, donc pas forcément sur le champ de bataille.
9: Et ça, Emeline, ça peut expliquer peut-être pourquoi il a fallu plus d'un siècle pour reconnaître ces morts.
0: Mais c'était surtout la politique du gouvernement britannique de l'époque. Après la guerre, Londres refuse d'inscrire tous les noms des soldats indiens, préférant une commémoration collective. Alors parmi les arguments avancés, la qualité des registres, l'impossibilité pour les familles des soldats d'entreprendre des pèlerinages mémoriels et surtout le coût. Et puis il y a tout le récit national autour de la Première Guerre mondiale centré sur la mère patrie, assez peu autour de l'Empire colonial, malgré la contribution non négligeable de celui-ci à l'effort de guerre. Ce n'est qu'en 2021, 103 ans après l'armistice, que la Commission des mémoriaux de guerre s'interroge sur les discriminations commémoratives, le fait de ne pas honorer tous les morts de manière équitable. Alors il aura fallu le travail de plusieurs associations, des groupes de descendants d'immigrés punjabis, des bénévoles et des historiens pour recouper les archives et retrouver les noms de 9909 soldats du Pendjab morts pendant la Première Guerre mondiale.
9: Vous parlez de discrimination commémorative, de quoi s'agit-il concrètement?
0: Alors, pour comprendre, il faut savoir que les mémoriaux de guerre dans le monde anglo-saxon sont régis par la Commission des mémoriaux, qui a 4 règles pour que les soldats soient traités de manière équitable. Chaque soldat du Commonwealth, mort de guerre, doit être commémoré nommément sur une stèle ou un mémorial, de manière uniforme, permanente et sans distinction de rang ou de religion. Donc au-delà des soldats punjabis, il y aurait jusqu'à 400 000 soldats issus de l'Empire colonial qui ont été discriminés, principalement des Égyptiens, des Somaliens et des Nigérians, en plus des recrues du sous-continent indien. Leur nom n'est pas gravé dans le marbre ou alors inclus dans une mention collective. Donc pour la Commission, il est désormais essentiel de rendre leur identité à tous ces combattants pour reconnaître leur rôle pendant la Première Guerre mondiale.
9: Merci Emeline Vin, en ligne de Londres avec nous ce matin. Parle intelligence artificielle à présent, l'IA qui prend de plus en plus de place, on le sait, dans notre quotidien et nos outils, et elle continue d'avoir un coût environnemental et climatique. Les chiffres fournis par Google dans son dernier rapport environnemental en disent long à ce sujet. Simon Rosé, c'est notre question d'environnement ce matin. L'intelligence artificielle est-elle un gouffre sans fond ?
2: Je vais vous laisser juge, mais voici quelques éléments pour alimenter la réflexion. Éléments qui viennent donc de Google directement. L'entreprise révèle ainsi avoir consommé 43 TWh d'électricité en 2025. C'est près de 40% de plus qu'un an auparavant. Alors énoncé comme ça ne veut pas dire grand-chose, mais pour se donner une idée, l'entreprise a consommé plus d'électricité que des pays comme le Maroc, le Nigeria ou le Danemark. Plus 40% en un an, donc une explosion, on peut le dire, directement liée au développement et à l'utilisation de l'intelligence artificielle. Évidemment, une telle consommation électrique, ce n'est pas neutre. Google ne donne pas de chiffres précis, mais l'entreprise reconnaît elle-même que le déploiement massif de ses infrastructures d'intelligence artificielle progresse plus vite que la décarbonation des réseaux. Pour le dire plus directement, les centres de données se multiplient à un rythme que les énergies renouvelables sont loin de compenser, ce qui en plus consomme énormément d'électricité qui pourrait être utilisée pour décarboner d'autres usages.
9: Alors, pourtant, Simon, Google communique massivement sur ses investissements dans les énergies renouvelables.
2: Oui, l'entreprise achète de l'électricité décarbonée. On peut même reconnaître qu'elle améliore l'efficacité de ses centres de données. Mais la demande augmente encore plus vite. Résultat, les émissions de gaz à effet de serre de Google sont aujourd'hui plus de 50% supérieures à celles de 2019, année que l'entreprise a pris pour référence de ses objectifs climatiques. La raison est simple, on utilise toutes les sources à disposition pour alimenter les centres de données. Et pour ce faire, on mobilise, on relance et même on développe des centrales à gaz et des centrales à charbon.
9: Alors, Google est-il un cas isolé, Simon, ou est-ce le cas de tous les géants du secteur ?
2: Microsoft aussi annonce des émissions en hausse de 23% depuis 2020, en expliquant que l'expansion de l'IA et du cloud en est la principale raison. Amazon vient de publier un rapport montrant une augmentation de 16% de son empreinte carbone en un an, essentiellement à cause là aussi des nouveaux centres de données. Son empreinte dépasse désormais les émissions annuelles d'un pays comme la Nouvelle-Zélande.
9: Et pourtant, les entreprises affirment que leurs technologies deviennent de plus en plus efficaces et de moins en moins énergivores.
2: Alors, il y a du vrai. Hein. Une requête envoyée à une IA consomme aujourd'hui beaucoup moins d'énergie qu'il y a quelques années. C'est juste que ce n'est pas la bonne façon de compter. Car si chaque requête coûte moins cher, leur nombre explose. Davantage d'utilisateurs, davantage de modèles, davantage de services intégrés sur tous les sites internet. On appelle ça l'effet rebond. Certes, la technologie est plus économe, mais son usage augmente tellement que la consommation totale continue d'augmenter. Et évidemment, ça ne se limite pas qu'à Google. La vraie question, ce n'est donc plus de savoir si l'intelligence artificielle consomme beaucoup d'énergie et si elle pollue beaucoup, c'est un fait. La vraie question, c'est de savoir jusqu'où cette consommation va continuer à croître, quels sont les usages qui justifient une telle débauche de moyens, et seulement ensuite, pour ceux qu'on aura jugés nécessaires, comment on alimentera ces centres de données.
9: Simon Rosé pour la question d'environnement sur RFI. Merci beaucoup. RFI Matin, nos dernières minutes ensemble avec l'info africaine dans un peu plus d'une minute et puis le journal de la Coupe du Monde avec Antoine Grenier. Après, on écoutera un deuxième épisode de notre série consacrée au football sur d'autres terrains. Hier, on parlait jeux vidéo, rappelez-vous. Aujourd'hui, place au baby-foot.
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9: RFI, 9h30 à Lubumbashi et Paris, 7h30 à Abidjan. C'est le retour d'Edouard Dupénoat pour l'info africaine.
24: Avec la reprise de la bataille d'Anéfis pour ouvrir cette édition, reprise des combats en effet hier dans cette ville du nord du Mali, particulièrement sur le camp militaire où se trouvent toujours les FAMA et leurs alliés russes. En Tanzanie, des appels à manifester, mais le souvenir lancinant du mois d'octobre, les réseaux sociaux débordent d'appels à descendre dans les rues aujourd'hui. Mais que faire lorsque 500 personnes au moins ont été tuées lors des manifestations post-présidentielles? Une photographie détaillée d'Ebola dans ce journal. La fièvre hémorragique toujours vive dans l'est de la RDC, essentiellement dans la province de l'Ituri. L'histoire d'un escroc de haute voltige au Nigeria, en tout cas un homme suspecté de l'être. Il aurait créé de toutes pièces une fausse agence gouvernementale censée promouvoir les investissements étrangers. Et puis cette alerte scientifique au Sénégal, les sachets d'eau en plastique vendus à chaque coin de rue sont majoritairement impropres à la consommation, voire dangereux pour la santé. La reprise des hostilités hier donc dans le nord du Mali. Les combats ont recommencé entre d'un côté l'alliance de circonstance des indépendantistes du FLA et des djihadistes du JNIM et de l'autre l'armée malienne et ses supplétifs russes, les FAMA et Africa Corps qui sont retranchés dans le camp militaire d'Anéfis où ils ont subi des obus et des frappes de drones kamikazes. Anéfis, David Bachet, qui représente désormais un verrou stratégique.
1: Anéphis se trouve à l'entrée de la région de Kidal, à une centaine de kilomètres de la ville de Kidal, fief des indépendantistes du FLA. Après en avoir été chassé en 2023 par l'armée malienne et ses partenaires russes, les indépendantistes ont repris Kidal le 25 avril dernier, en s'alliant aux djihadistes du Jnim liés à Al-Qaïda. Dans la foulée, les groupes armés s'étaient aussi emparés de Tessalit. Les soldats maliens et l'Afrika Korps russe sont restés présents à Aguelok et Anéphis, où ils ont initié depuis une réarticulation de leurs troupes dans la perspective d'opérations de reconquête. Prendre Anéphis, c'est donc en premier lieu pour les groupes armés une manière d'empêcher toute contre-offensive sur Kidal. Aguelok étant situé bien plus au nord, Anéphis est géographiquement le camp le plus stratégique, objectif prioritaire à conserver pour les militaires maliens ou à conquérir pour les groupes armés. Si on prend Anéphis, Aguelok isolé tombera facilement, résume un chef militaire du FLA, qui compte repousser les forces maliennes et russes à Gao pour déplacer la guerre hors de la région de Kidal. Sollicité par RFI, l'armée malienne n'a pas donné suite. Dans un communiqué, l'état-major exprimait hier sa pleine confiance dans la capacité des forces maliennes à défendre l'intégrité du territoire.
2: Et toutes vos explications plus en longueur, plus en détail, David Bachet, on les retrouve sur notre site rfi.fr. En Tanzanie, des appels à manifester, pressants sur les réseaux sociaux, pas forcément endossés par l'opposition politique. Et dans une forte appréhension, une journée de mobilisation est prévue aujourd'hui pour protester encore contre les résultats de l'élection présidentielle, celle qui a vu se maintenir au pouvoir, Samia Suluhu Hassan, et surtout contre la sanglante répression qui a suivi et dont le bilan se monte au minimum à 500 morts, selon l'enquête d'une commission gouvernementale. Les autorités ont interdit les rassemblements, les forces de l'ordre sont déployées depuis plusieurs jours. Alors Weli Diallo, quel est le climat général à l'aube de cette journée ?
8: Dans les rues de Dar es Salaam, l'inquiétude est de mise. Quand on entend parler de la manifestation d'aujourd'hui, on ne peut s'empêcher de se demander si l'histoire va se répéter, s'interroge un habitant. L'année dernière, la contestation des résultats de l'élection présidentielle a été réprimée dans le sang. Plus de 500 personnes sont mortes, selon le rapport officiel. Un aperçu de ce qui pourrait arriver aujourd'hui, selon les mots du préfet de Dar es Salaam. Fin juin, le gouvernement a temporairement interdit les rassemblements politiques et autres manifestations pour étouffer le rassemblement d'aujourd'hui. Ces derniers jours, des policiers ont tenues anti-émeutes, armes au poing, ont été particulièrement visibles à Dar es Salaam et dans les rues des grandes villes du pays. Dans ce contexte, difficile de savoir combien de Tanzaniens répondront à l'appel de la société civile. Du côté des partis politiques, la prudence est de mise. Chadema, le principal parti d'opposition, ne soutient pas la manifestation, n'appelle pas à la contestation, mais demande au gouvernement de garantir la sécurité et le droit de ses citoyens.
2: Weli Diallo, une journée quasi complète de consultations hier au Burundi. Le président Évariste Ndayishimiye a reçu des figures religieuses et des opposants politiques de la C64. Ils ont pu exprimer leur grief contre l'éventuelle modification de la Constitution voulue par la majorité présidentielle. Mais ces opposants politiques annoncent tout de même qu'ils maintiennent leur marche, annoncée maintenant pour le 22 juillet dans la capitale congolaise. La RDC, où sur le front contre Ebola, les autorités annoncent plus de 1500 cas confirmés et 500

0: prend à Néfis, Hagelok isolé tombera facilement, résume un chef militaire du FLA, qui compte repousser les forces maliennes et russes vers Gao pour déplacer la guerre hors de la région de Kidal. Sollicité par RFI, l'armée malienne n'a pas donné suite. Dans un communiqué, l'état-major exprimait hier sa pleine confiance dans la capacité des forces maliennes à défendre l'intégrité du territoire.
1: Meta, X ou encore Alphabet, la maison mère de Google, plusieurs géants du numérique sont visés par une enquête au Nigeria. Cette enquête fait suite à une demande du président Bola Tinubu après une pétition de l'Organisation de la presse nigériane qui les accuse de pratiques déloyales ou anticoncurrentielles. Lisa Fabian, que sait-on du contenu de cette plainte?
2: Eh bien, les médias nigérians accusent certaines plateformes d'exploiter illégalement leur contenu journalistique, de fragiliser la viabilité économique des médias et de limiter les possibilités de rémunération des producteurs de contenu au Nigeria. La Commission fédérale de la concurrence et de la protection des consommateurs a été chargée de cette enquête qui est toujours en cours. Notre responsabilité est d'établir les faits de manière objective et de veiller à ce que la concurrence dans l'écosystème numérique demeure équitable et transparente. C'est ce qu'a déclaré le directeur de la Commission dans un communiqué publié lundi. Parmi les points soulevés par l'Organisation de la presse nigériane figurent des accusations d'abus de position dominante, l'utilisation présumée de contenu de presse pour l'entraînement de modèles d'intelligence artificielle, le tout sans aucun cadre commercial ou rémunération équitable. La Commission de la concurrence nigériane avait déjà infligé en 2025 une amende de 220 millions de dollars à Meta pour des violations présumées de la législation nigériane sur la concurrence et la protection des consommateurs. Le géant des réseaux sociaux a fait appel.
1: 14h44 à Paris.
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1: Dans la deuxième partie d'Afrique Midi, le mondial de football, l'Égypte joue ce soir sa place en quart de finale face à l'Argentine et les 30 ans du quotidien Mutation au Cameroun.
4: Après 4 ans d'interruption, les vols entre les Comores et Madagascar devraient reprendre dans le courant du mois.
1: Le président Azeli Assoumani l'a annoncé hier lors des célébrations du 51e anniversaire de l'indépendance. Les relations entre les deux pays s'étaient considérablement refroidies après la saisie aux Comores de 49 kilos d'or en provenance de Madagascar. Abdallah Mzembaba.
5: En juillet 2022, Madagascar suspendait les vols avec les Comores, invoquant officiellement des raisons sanitaires. Selon Swalihi Mohamed Junaïd, secrétaire général adjoint du gouvernement, le rapprochement engagé lors de la récente visite d'Azeli Assoumani à Madagascar pour la fête nationale a permis de débloquer le dossier.
6: On peut dire qu'il y a eu un réchauffement des relations de coopération, d'amitié et de fraternité avec les nouvelles autorités de Madagascar. Parmi les points convenu entre les deux parties, c'est l'ouverture immédiate des liaisons. Les autorités malgaches confirment que ce sera le mois de juillet, je n'ai pas de date encore.
5: Pour de nombreux Comoriens, cette reprise devrait faciliter les déplacements et réduire les coûts des voyages, jusqu'ici rallongés par des escales obligatoires. Nourdine Saïd a vécu 4 ans à Madagascar et se réjouit de cette nouvelle.
7: C'est une bonne nouvelle car on était obligé de passer par Addis Abeba pour aller à côté de chez nous. Bien sûr, ça va impacter les billets d'avion car faire des escales pareilles, ça coûte beaucoup d'argent. Par rapport à un vol direct, il y a des échanges commerciaux, tout le monde est gagnant.
5: Une reprise désormais acquise sur le plan politique, mais dont les modalités restent encore à préciser sur la date exacte et la compagnie aérienne. Abdallah Mzembaba Moroni, RFI.
4: Après la qualification du Maroc pour les quarts de finale de la Coupe du Monde de foot, c'est au tour de l'Égypte de tenter sa chance cet après-midi à Atlanta.
1: Oui, pour leur tout premier 8e de finale de Coupe du Monde de leur histoire, les Pharaons défient l'Argentine de Lionel Messi. Un sacré défi, mais les Égyptiens sont bien décidés à prouver qu'ils ne sont pas arrivés à ce stade de la compétition par hasard, Eric Mamrut.
8: La pente s'élève pour les Pharaons et sérieusement, car après avoir vaincu l'Australie au tir au but, les voilà propulsés au sommet de la pyramide où les attend les champions du monde d'un certain Lionel Messi. De quoi presque donner le vertige à l'attaquant égyptien Zico.
9: Bien sûr, c'est le plus grand joueur de l'histoire du football. Donc évidemment, ce sera une confrontation difficile pour nous. Mais nous sommes concentrés et puis nous avons Salah, Marmouche, Achour. Ce sont également de très grands joueurs qui eux aussi sont capables de faire la différence contre n'importe qui.
8: Des joueurs forcément fatigués par leur parcours historique, mais les Argentins aussi ont terminé épuisés leur duel marathon face au Cap-Vert vendredi. Les requins bleus Cap-Vert source d'inspiration pour les pharaons.
10: Il y a beaucoup de surprises dans cette Coupe du Monde. Tous les matchs sont difficiles, on l'a vu avec le Cap-Vert. Là, c'est

0: Ouais, on joue le champion du monde en titre, ce n'est pas rien. Pour nous, c'est déjà historique d'avoir atteint les huitièmes de finale pour la première fois. Ça nous donne beaucoup de motivation et on espère faire quelque chose de bien et rendre le peuple égyptien heureux.
1: L'Égypte, qui en cas de nouvel exploit deviendrait la cinquième nation africaine à atteindre les quarts de finale d'une Coupe du Monde après le Cameroun, le Sénégal, le Ghana et le Maroc. Éric Mamrut, Atlanta, RFI.
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3: Un anniversaire aussi dans l'actualité aujourd'hui. Le quotidien Mutation, l'un des principaux titres de la presse privée au Cameroun, fête ses 30 ans.
2: Ce journal basé à Yaoundé s'est imposé au cours de son histoire comme l'un des plus rigoureux du pays. Une édition spéciale et une soirée de gala mettront un terme demain à 10 jours de festivités. Des festivités qui ne font pas oublier les défis auxquels le titre est confronté aujourd'hui. Georges-Alain Boyomo est l'actuel directeur de publication de Mutation.
4: Nous sommes confrontés à un contexte sociopolitique et économique particulièrement difficile. Vous savez la conjoncture politique qui prévaut au Cameroun où il y a pratiquement une guerre de tranchées dans l'optique de la pré-BIA. Ça n'épargne pas la presse. Un journal comme Mutation qui est indépendant, justement, bute sur de nombreuses contraintes. Ça me permet de faire le pont avec l'économie parce que Mutation ne peut pas vivre sans ressources économiques adéquates. Sur le plan mondial, il y a une crise de la presse écrite. Au Cameroun, c'est encore plus accentué. Nous n'avons pas toujours des ressources suffisantes pour faire face à nos obligations. De notre côté, un problème que nous reconnaissons, c'est que nous avons en quelque sorte raté le virage numérique et nous devons donc rattraper ce gap. Nous allons nous employer à l'occasion de cet anniversaire à permettre ce saut digital, à faciliter, à constituer un catalyseur pour que Mutation, dans les prochains jours, soit autant présent en version papier. Peut-être le papier ne va pas disparaître, mais il sera, disons, réduit à la portion congrue. Nous allons davantage être présents sur l'espace socio-numérique.
2: Propos recueillis par Polycarpe et Samba, 13h50 à Yaoundé.
3: L'essentiel de l'actualité internationale, vous avez pu le suivre en direct sur notre antenne. Marine Le Pen est condamnée en appel pour détournement de fonds publics européens. Cette figure de l'extrême droite française écope de 3 ans de prison, dont un avec bracelet électronique et 15 mois d'inéligibilité. Ça signifie qu'elle pourra être candidate à la présidentielle l'année prochaine. Elle a déjà purgé la peine d'inéligibilité, mais elle avait dit et répété récemment qu'elle ne ferait pas campagne avec un bracelet électronique. Elle devrait faire connaître sa décision ce soir à la télévision. Les responsables du Rassemblement national se réunissent là, en ce moment au siège du parti, et tous ont reçu instruction de se taire d'ici à ce soir. Une étape charnière dans les relations entre la France et la Syrie, voilà comment le chef de la diplomatie syrienne qualifie la visite d'Emmanuel Macron à Damas. Il a beaucoup été question d'économie et de commerce. Le président français qui prendra ensuite la direction d'Ankara, où commence aujourd'hui le sommet de l'OTAN. Il va durer 2 jours. Ce sommet, c'est notamment l'occasion pour Volodymyr Zelensky de demander de nouveau à ses alliés des systèmes de défense antiaérienne. On en parlait tout à l'heure des appels à manifester aujourd'hui en Tanzanie. Ils se sont multipliés sur les réseaux sociaux pour réclamer une nouvelle constitution et la traduction en justice des responsables de la répression meurtrière d'octobre 2025. Jean-Claude Félix Tchikaya, directeur du groupe Afrique à l'Institut de prospective et sécurité en Europe, est votre invité, Nicolas Sûr.
2: Bonjour Jean-Claude Félix Tchikaya.
5: Bonjour.
2: Une activité au ralenti, mais des manifestants somme toute peu nombreux. Comment jugez-vous la mobilisation à cette mi-journée en Tanzanie?
5: Ouais, ce qu'on peut dire, c'est que les appels à manifester ont été entendus par la société civile, par les partis politiques d'opposition. La désapprobation du pouvoir reste forte et puissante, sauf que là, devant les menaces de répression et d'oppression, une bonne partie des manifestants sont restés à l'intérieur de leur domicile où ils ne vont pas aller travailler. Ça ne veut pas dire qu'ils ne sont pas d'accord avec ces appels à manifester.
2: Le principal parti d'opposition, Chadema, s'est toutefois publiquement désolidarisé de ces appels à manifester. Pour quelles raisons?
5: Pour les raisons que je viens d'invoquer, ils ne veulent pas qu'il y ait des victimes en plus. Ils ont aussi donc leur chef de parti qui est emprisonné avec un chef d'inculpation de trahison parce qu'il s'oppose donc au pouvoir présidentiel en place. Et toutes les réunions ont eu pour conclusion pour ce parti d'opposition qu'il ne convenait pas de sortir. Les risques étaient trop grands pour la population et la société civile.
2: Oui, le président de Chadema, c'est Tundu Lissou, hein, qui est oui, emprisonné exactement. Depuis le mois d'avril. Sans le soutien de Chadema, qui porte aujourd'hui la mobilisation en Tanzanie? Quel rôle jouent les activistes de la diaspora et les réseaux sociaux?
5: Alors, il y a bien sûr la diaspora, la dite Gen Z, mais c'est aussi intergénérationnel et donc les manifestations politiques d'opposition se sont déportées, si je puis dire, vers les réseaux sociaux qui sont beaucoup plus puissants, entre guillemets, que ce que peut déclarer le pouvoir qui veut criminaliser donc toutes les manifestations d'opposition à leur pouvoir autoritaire. Donc, on voit bien qu'il y a vraiment ça va sur le plan régional aussi, c'est vraiment puissant. Alors là, aujourd'hui, ils ne sortent pas, mais un jour, ce n'est pas une procrastination, c'est vraiment une décision mûrement réfléchie. Certains vont peut-être braver l'interdiction aux manifestations de la part du pouvoir, mais beaucoup se disent, est-ce que ça en vaut le coup, et vont essayer d'organiser d'autres manifestations qui ne puissent pas se trouver en face d'eux, donc des policiers qui tirent à balles réelles sur eux.
2: Du côté du pouvoir, la présidente Samia Sulu Hassan avait tenté de répondre aux critiques après les tueries d'octobre 2025 avec la mise en place d'une commission d'enquête. Comment est-ce que vous jugez le travail de cette commission, satisfaisant ou pas?
5: Non, parce qu'elle n'est pas indépendante et elle a convaincu personne, ni les Tanzaniens, ni les chancelleries étrangères, ni les institutions telles que l'Union africaine ou autres, ce qui démontre bien, d'ailleurs, cette commission dit qu'il y aurait un peu plus de 500 personnes de tuées, mais toutes les organisations telles que les ONG, les chancelleries et autres, voient plus de 1000, 2000, 3000 personnes, même plus, et depuis un an, les enlèvements, les personnes tuées, ça continue, la répression continue, donc elle n'a convaincu personne. Au contraire, beaucoup d'études sociologiques font dire justement aux populations que c'est pire qu'il y a un an, donc elle ne convainc personne sauf ceux qui malheureusement sont complices d'un tel pouvoir.
2: Plusieurs partenaires internationaux de la Tanzanie, notamment les États-Unis, ont exprimé leurs préoccupations. Ces prises de position sont-elles susceptibles d'influencer les autorités tanzaniennes ?
5: Mais c'est ce qu'espère la société civile et notamment les partis d'opposition, mais aussi la Gen Z, toute la société civile. Il voudrait que l'Union africaine, les institutions régionales, l'international, comme les pays à forte puissance géopolitique, comme les États-Unis et autres, qui savent tout cela, et donc leur inquiétude est tout à fait concrète. Et il est important qu'ils interviennent, et d'ailleurs ils le font, pour que la pluralité et la démocratie qui est au point zéro puissent revenir. C'est pour ça qu'aujourd'hui, ce jour 7-7, Saba-Saba, comme on dit en Swahili, pour raviver et installer la démocratie, puisse être entendu, même si personne ne sort dans la rue. Il y a un bruit plus qu'assourdissant qui quand même résonne dans les rues, vidé par le pouvoir, mais sur les réseaux sociaux, même s'il y aura sûrement une interdiction des réseaux sociaux, mais on ne peut pas interdire les consciences et les âmes de réfléchir sur une opposition à tout ce qui est répression et oppression.
2: Merci Jean-Claude Félix Tchikaya. Cet entretien sera retrouvé sur le www.rfi.fr et sur nos applications rubrique invité, onglet invité d'Afrique Midi. La suite à présent de notre série consacrée à ces sports qui se jouent hors des terrains. En République démocratique du Congo, le football ne se joue pas seulement avec les pieds. Dans les rues et sur les terrasses de Kinshasa, le baby-foot rassemble aussi les passionnés. Un loisir pour certains, une véritable discipline pour d'autres. Avec ses compétitions et ses joueurs professionnels. Reportage Aurélie Bazara Kimongula.
6: Il faut avoir la maîtrise du ballon, il faut avoir la maîtrise des joueurs. Et là, t'as vu, 3-0.
7: Moment de détente pour ce groupe d'amis. Ils ont pris l'habitude de se retrouver dans ce bar du quartier Kitambo pour quelques parties de baby-foot après le travail.
6: Baby-foot, en français, c'est ma toute première fois d'entendre ça. Mais ici, on appelle tout simplement kicker, c'est tout.
7: Les deux tables du bar sont prises d'assaut chaque soir. Autour du jeu, les plaisanteries fusent, les joueurs s'affrontent avec sérieux. Dieu merci, se souvient encore de sa première partie de football de table.
8: Tu vois, au quartier, il y a souvent le kicker fabriqué local. Hein. Mon grand frère avait des tables de baby foot. Donc, il mettait ça au partiel, les gens venaient jouer. Si je voyais déjà les grands jouer, s'intéresser au baby foot. Moi aussi, je me disais que je dois l'apprendre.
6: Ouais,
7: À Kinshasa, la popularité du baby-foot dépasse largement le cadre du loisir. Certains joueurs sont devenus professionnels. Le pays en compte une dizaine, comme Aaron Kalonji, qui est membre de la Fédération congolaise de kickers depuis 5 ans.
9: Bon, je suis devenu professionnel, c'est parce que j'étais amoureux du jeu. Et puis une fois, tellement qu'on venait jouer là, se distraire là, un jour le propriétaire de l'espace m'a appelé. Non, il y a des gens qui viennent vous chercher ici, des joueurs de kickers, des bafistes. Ils veulent faire la fédération. On a fait un test. Et puis on a été retenu. C'est à partir de là qu'on a commencé à jouer, à s'entraîner. Nous, on est des champions. Je suis comme bien merci Mbokani, Yannick Bakambu, mais sur la table.
7: Aaron est considéré comme le meilleur joueur congolais de la discipline. Mais faute de moyens, il a suspendu ses participations aux compétitions africaines. Dans les bars, ce sont les paris qui permettent à ces joueurs de vivre de leur passion. À chaque match, des sommes d'argent sont mises en jeu.
9: Je viens comme un caméléon, là, comme quelqu'un qui ne connaît pas jouer. Mais j'ai fait le trick, bah, même 2000, 5000. C'est ça que je survis, je vis. De gagner, je paye les loyers, ma maison, tout ça, tout ça, tout ça.
7: Aaron s'entraîne énormément. Il joue au football de table au moins 2 heures par jour pour conserver son niveau de champion congolais. Aurélie Bazara Kibangula, Kinshasa, RFI.
2: Et c'est à Kinshasa que se referme cette demi-heure d'infos africaines, réalisée et préparée avec Laurent Chaffard, Michael Goncalves et Pierre Vallée. Merci à eux et merci à vous de nous avoir suivis.
3: À demain, Nicolas Sur. Vous restez avec nous sur RFI. Dans une minute, le rendez-vous d'Haïti et des Amériques. Deux autres options, vous le savez. Une demi-heure d'infos en full day si vous êtes en Afrique de l'Ouest ou bien en portugais si vous nous écoutez d'Afrique lusophone. À tout de suite.
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3: 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Il est midi en temps universel, 14h ici à Paris. C'est l'heure du journal. Bonjour Mathis Limano.
15: Bonjour Anne Cantner, bonjour à toutes et à tous.
3: Avec à la une, on en parlait à l'instant, Marine Le Pen reconnue coupable par la Cour d'appel de Paris.
15: La chef de file du Rassemblement National comparée devant la Cour d'appel dans l'affaire des assistants parlementaires du FN. Elle est notamment condamnée à 15 mois d'inéligibilité, mais pourrait a priori se présenter à la présidentielle 2027. Explication dans un instant avec notre envoyé spécial à la Cour d'appel de Paris.
3: Dans le reste de l'actualité, cette double explosion ce matin à Damas.
15: À bord de l'hôtel où séjourne le président français Emmanuel Macron en visite dans la capitale syrienne, ça ne change rien au programme, nous dira notre correspondante. Emmanuel Macron et le président syrien Ahmed al-Sharrey qui s'envoleront ensuite pour Ankara en Turquie où le sommet de l'OTAN a ouvert ses portes. Nous parlerons également de cette nouvelle démonstration de force de l'Ukraine qui a lancé la nuit dernière plus de 400 drones sur la Russie. Et enfin, Washington, ville la plus polluée du monde ponctuellement après les feux d'artifice des 250 ans de l'indépendance des États-Unis.
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3: La Cour d'appel de Paris déclare donc Marine Le Pen coupable.
15: La chef de file du Rassemblement National, jugée dans l'affaire des assistants parlementaires du Rassemblement National, ex-Front National, Marine Le Pen, condamnée à 15 mois ferme d'inéligibilité. Bonjour Raphaël Delvolvé.
16: Bonjour Mathis.
15: En direct de la Cour d'appel de Paris, elle peut a priori être candidate à la présidentielle.
12: Tout à fait, vous avez raison de le préciser. A priori, elle peut être candidate à la présidentielle, vous venez de l'annoncer. Elle est condamnée aujourd'hui à 15 mois d'inéligibilité ferme, c'est-à-dire que la présidente de la Cour d'appel a considérablement abaissé la peine de première instance, ce qui fait que, vous savez, en première instance, il y avait eu l'exécution provisoire, que la peine est déjà purgée. Donc, dans les faits, Marine Le Pen peut se présenter à l'élection présidentielle en avril 2027. Cependant, il y a un mais, la condamnation de Marine Le Pen est assortie d'une peine de prison. 3 ans de prison, dont 2 avec sursis et 1 ferme, aménageable sous bracelet électronique. Et c'est là que ça pose une difficulté, parce que Marine Le Pen s'est beaucoup exprimée en amont de ce procès et elle a dit et redit plusieurs fois qu'elle ne prendrait pas le risque de se présenter en portant ce fameux bracelet électronique. Toutefois, il y a un revirement assez spectaculaire aujourd'hui. On est passé de 5 ans d'inéligibilité à 15 mois, c'est assez important. Alors, est-ce que ça va gamberger dans la tête de Marine Le Pen? Est-ce qu'elle va changer d'avis? On va le savoir ça dans les toutes prochaines heures. Elle va bientôt quitter la cour d'appel de Paris pour rejoindre Jordan Bardella au siège du Rassemblement National. Il y a une réunion d'urgence qui est prévue en tout petit comité tout l'après-midi. Marine Le Pen doit s'exprimer ensuite aux 20h de TF1. Il y a un mot d'ordre qui circule au sein du parti. Personne n'a le droit de parler avant Marine Le Pen. C'est donc passé 20h hors de Paris que l'on saura ce qu'elle décide finalement de faire. Marine Le Pen peut, rappelons-le Mathis, a priori se présenter à l'élection présidentielle après cette audience aujourd'hui à la Cour d'appel de Paris.
15: Merci Raphaël. Raphaël Delvolvé, on reviendra vers vous tout au long de la journée pour ce jugement. Jordan Bardella, vous le disiez, se dit lui serein, prêt à assumer les conséquences du jugement de Marine Le Pen.
3: En Syrie, Emmanuel Macron continue sa visite comme si de rien n'était.
15: Alors qu'une double explosion a retenti ce matin aux abords de son hôtel de Damas, lui était à ce moment-là déjà au palais présidentiel aux côtés de son homologue Ahmed Al-Shara. Mais sur place, les autorités font état de 18 blessés, dont 4 policiers. Un incident qui ne change rien au programme. Sur place, Sophie Guignon.
16: Depuis le palais présidentiel, il est clair que les délégations françaises et syriennes n'ont pas voulu laisser de la place à ces explosions dans le narratif de la journée. Les rencontres et annonces se sont déroulées comme prévu. L'accent a été mis pour regarder de l'avant malgré tout. Des protocoles d'accord ont été signés entre des acteurs français et syriens. Parmi les plus symboliques, la restitution de 51 millions d'euros issus de la saisie des biens mal acquis de Rifaat al-Assad, l'oncle de Bachar al-Assad, connu pour avoir commandé les massacres de Hama en 1982. Ces biens avaient été confisqués par la France en 2021. Ces fonds devraient servir à financer des projets de développement pour la population syrienne. D'autres protocoles d'accord ont aussi été conclus, notamment dans le domaine du transport et du fret avec CMA-CGM, dans le domaine de la santé ou encore de la restauration de la ville de Homs. Reste à voir à l'avenir comment ces décisions sur le papier se matérialiseront sur le terrain.
15: Sophie Guignon, à Damas, Emmanuel Macron et le président syrien s'envoleront ce soir pour Ankara, en Turquie, où le sommet de l'OTAN a ouvert ses portes. Julien Chavanne, vous êtes notre envoyé spécial sur place. Ce sommet de l'Alliance Atlantique, il y sera beaucoup question d'argent et tout sera fait une fois de plus pour satisfaire Donald Trump, qui vient d'ailleurs d'arriver à Ankara.
17: Oui, a commencé par montrer à Donald Trump que ses alliés de l'OTAN ont mis la main à la poche, comme il l'a demandé. Depuis hier, Mark Rutte, le secrétaire général de l'Alliance Atlantique, insiste lourdement là-dessus. Jamais les pays membres n'ont dépensé autant d'argent pour leur défense.
18: Rien que l'année dernière, les alliés européens et le Canada ont consacré près de 20% de plus à la défense que l'année précédente, soit 139 milliards de dollars supplémentaires. En résumé, une chose est claire, l'argent est là et des sommes bien plus importantes sont à venir.
17: Ce matin, une avalanche de contrats a été annoncée pour plusieurs dizaines de milliards d'euros. Mais est-ce que cela suffira à Donald Trump? Le président américain pousse toujours pour que les Européens prennent en charge leur défense. Et il doit d'ailleurs faire des annonces ici avec peut-être de nouveaux départs de troupes américaines du vieux continent.
15: Volodymyr Zelensky est lui aussi à Ankara. Julien, le président ukrainien, toujours à la recherche de nouvelles armes antiaériennes.
17: Kiev a besoin de missiles américains Patriot et pourquoi pas les fabriquer directement en Ukraine, c'est son idée. Volodymyr Zelensky en a fait sa priorité en arrivant à Ankara.
19: La seule chose qui nous reste à faire ici en Europe est de bâtir une défense solide contre les missiles balistiques russes. C'est un défi de taille, c'est le dernier atout majeur de la Russie. Ceux qui défendent la vie ont davantage besoin de missiles Patriot.
20: patriots.
17: Il aura l'occasion de le dire à ses homologues, dont Donald Trump ce soir au dîner inaugural, le président ukrainien qui frappe toujours à la porte de l'OTAN en vantant le savoir-faire de son pays dans le domaine des drones.
15: À Julien Chavanne à Ankara pour RFI, un savoir-faire qui s'est de nouveau illustré cette nuit avec cette nouvelle démonstration de force de l'Ukraine qui a lancé plus de 400 drones vers la Russie. Moscou assure que la plupart ont été interceptés, mais Kiev affirme avoir touché des cibles dans la région de Belgorod et en mer d'Azov. L'Ukraine a également réussi à frapper l'une des plus grandes raffineries russes située en Sibérie. Bonjour Daniel Valo.
21: Bonjour.
15: C'est la première fois qu'un drone ukrainien parvient à toucher une cible aussi lointaine.
21: Oui, les autorités ukrainiennes n'ont pas manqué d'ailleurs de souligner l'importance de cette attaque à la fois du point de vue technologique et stratégique. De fait, la raffinerie qui a été touchée se situe dans la région d'Omsk, au-delà de l'Oural, à 2700 km de l'Ukraine. C'est donc la première fois que les fameux drones FP1 développés par les Ukrainiens touchent une cible lointaine mais aussi très précise, ce que souligne Ulrich Buna, spécialiste des questions de défense au Centre de réflexion Eurocréative.
22: C'est pas n'importe quoi qui a été visé dans la raffinerie, ce sont des tours en fait qui servent, on va dire, dans le processus assez complexe de transformation du pétrole en essence, des tours de craquage. Et donc du coup, effectivement, non seulement la frappe a été extrêmement loin, mais elle a été extrêmement précise et suffisamment puissante pour détruire ces équipements. Donc ça montre que les Ukrainiens ont désormais cette capacité que les Occidentaux leur avaient refusé pendant très longtemps, d'aller frapper sur l'ensemble du territoire russe, grosso modo, et donc finalement d'être désormais capable de viser quasiment toutes les raffineries russes.
21: Et cela pourrait être crucial dans la poursuite du conflit. Désormais, aucune raffinerie n'est à l'abri de ces drones qui présentent l'avantage immense d'être peu coûteux à produire. Grâce à eux, l'Ukraine est donc en capacité de submerger la défense antiaérienne russe et de le faire dans des régions que la Russie pensait jusqu'à présent hors d'atteinte.
15: Daniel Valo. Et puis la ressortissante ukrainienne soupçonnée d'avoir mené la tentative d'assassinat d'un homme d'affaires d'origine ukrainienne à Monaco a été retrouvée morte en Ukraine avec des blessures par balle à la tête, c'est ce qu'annonce la police nationale qui a arrêté deux suspects dans cette affaire.
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3: En Iran, les funérailles de l'ancien guide suprême se poursuivent.
15: Après une impressionnante procession dans les rues de Téhéran, le cercueil d'Ali Khamenei est arrivé dans la ville sainte de Qom, accueilli par une marée humaine. Des partisans de la République islamique partagés entre tristesse et désir de venger le guide suprême, tué dans un bombardement américain au premier jour de la guerre. À Téhéran, les drapeaux verts, blancs et rouges côtoient les banderoles, appelant à la vengeance. Sur place, Sami Boukhalifa.
24: Au nom de Dieu, je m'appelle Doudaki et je suis citoyenne iranienne.
25: Je vois que vous avez entre les mains cette pancarte qui représente Donald Trump avec un viseur sur la tête et il y a écrit « There will be blood », donc le sang sera versé. Donc c'est ça votre message? Vous voulez que Donald Trump soit tué?
24: Tous les gens ici sont les soldats du martyr Khamenei et les soldats n'abandonnent jamais leur commandant. C'est Trump qui a tué Khamenei, alors nous souhaitons sa mort. Les propos sont radicaux. Non, ce qui est radical, c'est d'avoir bombardé une école au premier jour de la guerre et d'avoir tué près de 160 personnes, dont 120 enfants, rappelle avec amertume Doudaki. La colère est immense, brûlante. Elle surprend même Farshid. En 2020, ce partisan de la République islamique a participé aux funérailles de Qassem Soleimani, commandant des gardiens de la Révolution, lui aussi tué par une frappe américaine. À l'époque, les gens étaient dans le chagrin, mais aujourd'hui, les slogans scandés sont différents. Ils traduisent un sentiment profond, ça sort des tripes. Certains réclament la vengeance, et ce ne sont pas des slogans de circonstance, ils sont l'expression profonde de la société. Mais sont-ils représentatifs de la société iranienne ou uniquement des partisans de la République islamique? Ils sont surtout représentatifs des partisans de la République islamique. Mais regardez autour de vous, ils ne sont pas peu nombreux, conclut Farshid. Sami Boukhalifa, Téhéran, RFI.
15: Et le corps d'Ali Khamenei est exposé en ce moment dans la mosquée Jamar Karan de Qom avant que le cortège funéraire ne reprenne la route vers l'Irak qui compte une importante communauté chiite. L'inhumation du guide suprême iranien est prévue jeudi dans la ville 5 de Mashhad. Et dans ce contexte, deux navires commerciaux ont été touchés cette nuit par des tirs de missiles iraniens d'après le média Axios. L'un des deux navires a subi d'importants dégâts matériels.
3: Libanais et israéliens se donnent rendez-vous à Rome.
15: Pour un nouveau cycle de pourparlers, annonce du ministre israélien Israélien des Affaires étrangères, Gideon Saar, qui évoque les dates des 15 et 16 juillet. Beyrouth ne confirme pas à ce stade. Gideon Saar qui affirme dans le même temps que l'État hébreu n'a aucune ambition territoriale au Liban. Le sud du pays, toujours sous occupation, a été la cible d'une frappe israélienne hier. Bilan 4 morts. En Israël, une commission d'enquête pour faire la lumière sur les attaques du 7 octobre. Le Parlement a approuvé en première lecture la création de cet organe défendu par le Premier ministre Benjamin Netanyahou. 59 députés sur les 120 que compte la Knesset ont voté pour, aucune voix contre. Pourquoi ? Eh bien parce que l'opposition a boycotté le vote. Cette dernière, Nicolas Feldman, craint que la commission d'enquête soit politisée et donc partisane.
0: Et pourtant, le but de cette proposition de loi est clair. Il s'agit, je cite, de permettre de mener en toute indépendance des investigations poussées sur les événements du massacre du 7 octobre. Sauf que c'est le mode de désignation de cette commission qui interroge. D'après le texte, ces 6 membres seraient nommés par le Parlement israélien. En l'absence de consensus, ils seraient désignés à parts égales entre la coalition au pouvoir et l'opposition. Et en dernière instance, c'est même le président du Parlement qui pourrait désigner les membres de cette commission, ce qui reviendrait en d'autres mots à confier le contrôle du processus à la coalition au pouvoir. C'est ce mode de désignation politique qui a entraîné le boycott du vote hier par l'opposition. Son chef Yair Lapid refuse de prendre part à une comédie dont le seul but, dit-il, est de blanchir et d'empêcher une réelle enquête sur le plus grand désastre qu'a connu le peuple juif depuis l'Holocauste. Les débats sur le texte vont se poursuivre. La proposition de loi doit maintenant être examinée par la commission de la constitution de la Knesset avant l'élection finale la semaine prochaine.
15: Nicolas Feldman.
3: Les résultats du baccalauréat en France.
15: Un résultat provisoire. Un peu plus de 85% de réussite, un niveau quasiment similaire à l'année dernière. Pour les candidats qui ont échoué, les épreuves de rattrapage vont se dérouler jusqu'à vendredi. Les États-Unis étaient en fête ce week-end pour célébrer les 250 ans d'indépendance du pays. Un gigantesque feu d'artifice a illuminé le ciel de Washington dans la nuit de samedi à dimanche. Mais une fois la fête terminée, les habitants de la capitale fédérale déchantent leur ville. Axel Favreau est devenue ponctuellement la plus polluée au monde à cause du spectacle pyrotechnique.
1: 850 000 pétards en 40 minutes, soit 354 à chaque seconde, ou plus de 20 000 d'ici la fin de ce journal. Objectif, battre le record du plus grand feu d'artifice jamais organisé. Mais si la performance n'a pas encore été validée, le record de pollution, lui, a bien été acté. En effet, chacune de ces explosions rejette dans l'air des particules fines, dangereuses pour la santé. Dès le début du spectacle, peu avant minuit, leurs émissions ont commencé à exploser. Dans l'état du Washington, mais aussi ses voisins du Maryland et de la Virginie, la qualité de l'air est passée en alerte code violet pendant plusieurs heures. Dans ces conditions catastrophiques, il était déconseillé à quiconque de rester à l'extérieur, explique un spécialiste des sciences atmosphériques de l'Université du Maryland. Néanmoins, le scénario aurait pu être encore pire, sans les orages survenus avant et après les tirs qui ont permis de dissiper cette pollution. À noter que plusieurs experts avaient alerté des risques sur la santé d'un tel événement avant les feux d'artifice de ce samedi.
15: Axel Favreau et Anne Cantner pour la suite de RFI Midi.
3: C'était Mathis Limano pour le journal. Il est midi et 40 ans universel et on va parler des sports. Bonjour Esteban Mirales.
4: Bonjour Anne, bonjour à tous.
3: De la Coupe du Monde évidemment, comme tous les jours. On va revenir d'abord sur le match de la nuit dernière entre la Belgique et les États-Unis qui s'est déroulé dans un contexte très très particulier.
4: Oui, l'intervention de Donald Trump pour faire annuler le carton rouge de Folarin Balogun n'aura rien changé. L'attaquant n'a pas pesé sur ce match et les Belges n'ont fait qu'une bouchée de l'équipe américaine. 4 buts à 1 dans un match à sens unique ou presque. De Ketelaere a marqué un doublé avant les buts de Van Aken et Lukaku en fin de rencontre et je vous propose d'écouter le sélectionneur des Belges, Rudy Garcia, très satisfait après la rencontre.
5: Voilà, on a montré que la Belgique c'était un grand pays de football. Les joueurs ont été excellents, ils ont suivi le plan de jeu. On a maîtrisé notre sujet pendant toute la rencontre. On a encore fait le résultat avec le groupe. Et encore une fois, notre super sub a frappé. Romelu est rentré, il a marqué le quatrième, il nous a délivré. Je dirais que la grosse tuile, le gros point noir, c'est la blessure d'Amadou Onana. Donc pour lui, on se devait en deuxième période aussi de continuer, de gagner ce match et d'aller en quart de finale.
4: Amadou Onana, victime d'une rupture du ligament croisé du genou. Le milieu belge est bien évidemment forfait pour la suite de la compétition. Et en quart de finale, la Belgique ira défier l'Espagne, vainqueur en toute fin de match du Portugal 1-0. Le but libérateur pour les Espagnols a été signé par Mikel Merino, entré en jeu quelques minutes plus tôt. Belgique-Espagne, le duel aura lieu ce vendredi à Los Angeles.
3: Après s'être fait peur face au Cap-Vert vendredi dernier en décrochant sa qualification que dans les prolongations, l'Argentine, championne championne du monde, retrouve aujourd'hui à Atlanta une autre équipe africaine en huitième.
4: Il s'agit de l'Égypte de Mohamed Salah, et même si les pharaons n'atteignent ce niveau de la compétition que pour la toute première fois de leur histoire, le sélectionneur argentin les prend très au sérieux. Lionel Scaloni au micro d'Éric Mamrut.
2: L'Égypte est une très bonne sélection, parce qu'en plus d'avoir des joueurs de qualité, elle a un entraîneur qui travaille depuis longtemps avec ce groupe. On voit clairement une identité de jeu bien définie et ils jouent bien. C'est vrai qu'ils n'ont gagné qu'un seul de leurs quatre matchs jusque-là, les autres ont été des matchs nuls. Mais ils ont toujours gardé une ligne de jeu claire. Ils ont posé des problèmes à tous leurs adversaires et contre nous, ils vont faire pareil. Donc ce sera compliqué. Salah est un grand joueur, ce sera un plaisir de l'affronter. Mon équipe a déjà joué contre de grands joueurs et on essaye toujours de répondre au niveau collectif. On sera vigilant, mais au-delà du fait qu'il soit un grand joueur, on prend en compte l'équipe égyptienne dans son ensemble.
4: Argentine-Égypte, coup d'envoi à Atlanta à 16h, temps universel à suivre en intégralité sur les antennes africaines de RFI.
3: Et puis on va dire un mot de tennis, à Wimbledon, c'est le début des quarts de finale aujourd'hui.
4: Oui, Yannick Sinner, le numéro 1 mondial, est actuellement opposé à Jan Lennard Struff, l'allemand, et puis à suivre également un choc entre Félix Auger-Aliassime et Novak Djokovic pour une place dans le dernier carré de Wimbledon. Côté féminin, de belles affiches également avec un duel 100% américain entre Jessica Pegula et Coco Gauff. Et puis Naomi Osaka, la japonaise quadruple championne en Grand Chelem, qui retrouve les quarts de finale d'un majeur pour la première fois depuis 5 ans. Elle fera face à Karolina Muchová, la tchèque.
3: Esteban Mirales pour l'actualité sportive. On va revenir maintenant sur une annonce symbolique du Hamas. Le mouvement au pouvoir à Gaza, responsable de la pire attaque terroriste contre Israël le 7 octobre 2023, le Hamas a dit hier dissoudre ses instances dirigeantes dans le territoire palestinien complètement ravagé par 2 ans et demi de bombardements et de sièges de l'armée israélienne. Bonjour Thomas Vescovi.
6: Bonjour.
3: Vous êtes doctorant en sciences politiques à l'École des hautes études en sciences sociales et à l'Université libre de Bruxelles. Vous êtes membre du comité de rédaction de Yanni.fr et vous avez aussi écrit le livre « L'échec d'une utopie, une histoire des gauches en Israël ». C'est paru aux éditions La Découverte. On va essayer de comprendre tout le contexte dans lequel cette annonce intervient. Pourquoi maintenant déjà, selon vous ?
6: Je crois que ça intervient dans un contexte où la situation à Gaza est grandement mise en retrait par rapport à la guerre récente qu'il y a eu lieu entre États-Unis, Israël et l'Iran, et également la situation au Liban avec les négociations. Et donc la situation à Gaza est d'une telle difficulté que la volonté, je crois en tout cas la comprendre comme ça, du Hamas était d'abord d'accélérer le processus en actant un élément important dans les négociations, c'est-à-dire le transfert du pouvoir dans la bande de Gaza du Hamas à un comité technocratique.
3: Ça, c'est ce qui est prévu par le plan de paix de Donald Trump. Mais de fait, le Hamas administre toujours Gaza aujourd'hui. Et puis surtout, il refuse officiellement de déposer les armes. Or ça, on sait que c'est un point essentiel pour Israël. Dans ces conditions-là, qu'est-ce qu'on peut attendre comme changement ?
6: En fait, il y a deux aspects dans cette question. Le premier aspect, c'est la question du dépôt des armes. Depuis le début, en fait, du processus de négociation après octobre 2023, cette question du dépôt des armes a toujours été conditionnée à d'autres demandes israéliennes. Et c'est ce qui a, de fait, si on reprend les types de négociations, à chaque fois retardé l'application de quelconque accord, si bien que certains spécialistes commencent à parler du piège de ce désarmement, c'est-à-dire qu'en fait, ce serait un leurre de la part du gouvernement israélien pour retarder définitivement un accord prévu. L'autre point, si vous voulez, à côté, c'est le fait que l'État d'Israël continue de contrôler la totalité des entrées et sorties de la bande de Gaza, et donc en l'État, même si le Hamas fait une déclaration symboliquement très forte, il y a une réalité qui est que le comité technocratique ne peut pas entrer dans Gaza et les dirigeants du Hamas qui lâchent le pouvoir ne peuvent pas théoriquement en sortir. Donc on est dans un piège, pour l'instant en tout cas, qui ne semble pas prêt de se terminer.
3: Alors ça faisait partie des points que je voulais évoquer avec vous. Ce fameux comité technique ou technocratique qui est prévu pour prendre la suite est toujours bloqué au Caire. Pourquoi ?
6: Là, factuellement, c'est parce que d'abord et avant tout, l'État d'Israël ne veut pas le laisser rentrer dans la bande de Gaza. Je crois qu'il faut avoir en tête un élément qui me paraît vraiment déterminant. Quand on reprend depuis 2023 et 2024 les déclarations du gouvernement israélien, il y a quand même un fil rouge qui se suit. C'est celui de considérer que Gaza ne sera plus jamais comme avant et qu'une partie importante de la population doit partir. Leur avenir ne serait plus à Gaza, selon le gouvernement israélien. Et dans cette trajectoire-là, on sait qu'il y a des élections en Israël qui ont normalement lieu en octobre prochain. Netanyahu est en train de jouer dans ses prochaines semaines et ses prochains mois sa volonté de tenir tête de nouveau en essayant au maximum de faire appliquer sa volonté qui est de contraindre la population de Gaza, tout ou en tout cas une grande partie, à devoir quitter la bande de Gaza considérant qu'elle n'est pas vivable. Or, si demain un comité technique ou technocratique entre dans Gaza pour commencer l'administration, eh bien forcément, c'est un autre processus qui se met en place. Et donc dans ce cadre-là, l'idée pour l'instant du gouvernement israélien, c'est d'empêcher la poursuite d'un tel processus parce qu'il considère que Gaza doit être définitivement géré par eux-mêmes, c'est-à-dire par le gouvernement israélien, et à appliquer une souveraineté israélienne.
3: Alors malgré tout, ce fameux comité la technocratique a dit qu'il était prêt à assumer ses responsabilités. Est-ce qu'on peut le croire ?
6: Ça, je ne vais pas aller sur des spéculations sur l'avenir parce que, en fait, là encore une fois, il y a la réalité pratique du terrain. La réalité pratique du terrain, c'est que ça fait depuis maintenant plusieurs années que le Hamas avait émis l'hypothèse, la volonté, le souhait, prenons ça comme on veut, peu importe, de quitter le pouvoir à Gaza. Ça n'a jamais été le cas pour des raisons diverses et variées. Là, aujourd'hui, on a un Hamas qui déclare à toutes les personnes qui veulent l'entendre qu'il est prêt à quitter le pouvoir, qu'il se dissout complètement. En l'état, tant qu'il n'y a pas un autre comité, une autre force qui arrive dans Gaza pour administrer la population et organiser les premiers besoins, le Hamas continue à remplir, si vous voulez, ce rôle, notamment d'un point de vue sécuritaire, distribution de l'aide, etc. Et donc, on est en fait, encore une fois, je le redis, mais c'est un point important, on est face à ce piège, un cercle vicieux qui continue. Tant, encore une fois, je crois que l'État d'Israël ne laisse pas le passage de Rafah ou d'autres même permettre à ce que les populations puissent circuler et que l'aide puisse entrer et que ce comité puisse venir dans Gaza pour engager un nouveau processus.
3: Alors, il y a la possibilité pour ce comité d'arriver à Gaza et puis il y a la place du Hamas. Vous nous le disiez, ça n'est pas la première fois que le mouvement se dit prêt à quitter le pouvoir. Ça fait 20 ans qu'il dirige le territoire palestinien, qu'il a verrouillé beaucoup de choses. Est-ce qu'aujourd'hui, c'est possible de se passer complètement du Hamas à Gaza ?
6: En fait, la question, ça dépend comment est-ce qu'on prend le Hamas. Si on considère le Hamas comme simplement un groupe armé qui est présent à Gaza et comment on fait pour l'enlever, bon, là, je crois que ça va être difficile dès lors que, pour l'instant, encore une fois, comme je l'ai dit, en termes de sécurité, on l'a vu depuis maintenant 2 ans, à chaque fois qu'il y a des nécessités, en tout cas, avec des pillages ou des problèmes, en fait, la population, on le voit, à la fois a des griefs contre le Hamas par rapport à sa gestion de la bande de Gaza et en même temps le Hamas peut assurer une forme de sécurité pour dans certains moments, certains contextes bien précis, qu'on se comprenne bien. Et dans le même temps, vous avez un Hamas qui est aussi une force politique palestinienne qui continue à avoir un certain soutien parmi la population et donc dans ce cadre-là, considérer qu'il n'y aura plus d'Hamas parmi le peuple palestinien, ce serait comme considérer qu'une force politique qui représente on va dire aller entre 20 et 30% de la population peut-être sur tout le peuple palestinien demain devrait définitivement disparaître. C'est un petit peu le même problème qu'il y a avec le Hezbollah au Liban. C'est pas quelque chose qui est même d'un point de vue, je crois, démocratique, entendable et acceptable. La question centrale, c'est un processus politique qui permettra de déléguer le pouvoir et d'organiser l'administration de Gaza de manière tout à fait primaire pour les populations qui l'attendent.
3: Est-ce que ça, c'est envisageable pour Israël et pour les États-Unis, puisque ce sont eux qui ont la main, en fait, sur ce qui se passe ?
6: Du point de vue des États-Unis, il y a d'abord les alliés dans la région, notamment les pays arabes, et notamment, je pense, un pays comme l'Arabie Saoudite ou l'Égypte, qui font cette pression sur les États-Unis, en tout cas, pour leur demander de pouvoir engager ce nouveau processus, parce que sinon, ça ne se terminera pas. Et il faut le rappeler, Gaza aujourd'hui, c'est aussi devenu quasiment une bulle en termes d'épidémie et de maladie. Mmh. On a une prolifération de rongeurs, d'insectes, d'eau stagnante. C'est une situation qui, humainement, n'est pas acceptable, et donc il faut la régler rapidement. Et à l'inverse, du côté israélien, il y a la volonté de Netanyahou de tenir encore une fois, je le redis, parce que les élections auront lieu en octobre, et que dans leur perspective, qui peut paraître peut-être là comme ça au téléphone, complètement ahurissant, mais dans la perspective de Netanyahou et de ses ministres et de ce gouvernement, eux, leur idée centrale, c'est de récupérer une grande partie des terres de Gaza pour se les approprier, et la population leur faire comprendre que leur destin est ailleurs.
3: Et de faire partir la population, comme vous nous le disiez tout à l'heure. Je vous remercie beaucoup, Thomas Vescovi. On en parlait tout à l'heure dans le journal, le sommet de l'OTAN commence aujourd'hui en Turquie pour 2 jours. Et déjà, le patron de l'organisation a annoncé de nombreux contrats militaires. L'OTAN investit davantage, se réarme à la demande des États-Unis. Et puis pour compenser aussi leur désengagement, l'organisation multiplie également les exercices militaires. Exemple avec la marine française. Marielle Vituro y a assisté.
7: À tous ceux qui ont passé en danger aérien rouge, tire sur ordre.
8: Sur la passerelle, la situation est tendue. Tout le monde a revêtu sa tenue d'alerte, une cagoule et des gants ineffuges et des lunettes. Le commandant en second.
9: Et là, nous sommes en entraînement pour le tir. Donc, on va tirer avec le canon de 100 mm, le canon de 20 mm et la mitrailleuse arrière sur des ballons qui simulent des aéronefs qui nous arrivent dessus à grande vitesse. C'est toujours entraîné contre les menaces aériennes. On a rajouté évidemment les nouvelles menaces donc qu'on peut voir dans les différents conflits qui nous entourent et évidemment notamment les drones dont on entend beaucoup parler.
8: Au niveau inférieur se trouve le central opération. C'est le lieu le plus secret de la frégate. Là où se trouvent tous les écrans qui surveillent la mer. Les équipes de l'enseigne de vaisseau Kevin s'entraînent à réagir si un aéronef ne réagit pas aux sommations d'identification. Un exercice qui s'est aussi fait à plusieurs pendant Baltops.
11: C'est comme ça qu'on est les meilleurs. Aujourd'hui, on a de la chance de pouvoir partager notre situation en liaison radio ou en liaison satellite. Donc ça, on est vraiment monté en gamme dans la richesse des informations qu'on peut partager avec les navires de l'OTAN.
8: Tout au long des 2 semaines d'exercice, les marins français se sont entraînés avec les alliés à se ravitailler en mer, à déminer un territoire pour escorter des unités dites précieuses ou à arraisonner des navires suspects. Le commandant de la frégate, Martin Douté.
13: En étant présent, encore une fois, on envoie ce message de détermination sur notre capacité à mener des opérations complexes pour défendre le territoire des pays de l'OTAN.
8: La mer Baltique concentre une partie importante des échanges commerciaux mondiaux. Protéger les voies maritimes dans une région de plus en plus stratégique est nécessaire. Les alliés ne sont pas seuls. La Russie est aussi riveraine et montre sa présence. Quand un Tupolev, un avion russe de combat, est repéré, tout le monde s'active. Le commandant Martin Douté.
13: À quelques dizaines de kilomètres du bateau, donc on a simplement un aéronef pour mon nationalité russe qui est en transit. Donc il a un profil qui est stable. Donc là, on voulait s'assurer de la cinématique et des intentions de cet aéronef, mais il ne présente pas de difficultés particulières.
8: En mer Baltique, même en exercice, la vigilance des alliés ne retombe jamais. Marielle Vituro, Vilnius, RFI.
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1: 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Il est midi et demi en temps universel, 2 heures de plus ici à Paris. C'est l'heure d'Afrique Midi. Bonjour Nicolas Sûr.
2: Bonjour Anne Kantner, bonjour à toutes et à tous. Une cellule terroriste démantelée dans plusieurs grandes villes du Maroc. 10 personnes ont été arrêtées alors qu'elles préparaient des attentats. Police déployée en nombre et mobilisation timorée ce matin en Tanzanie. Des activistes appelaient à manifester pour des réformes institutionnelles et pour que justice soit faite pour les victimes de la répression d'octobre dernier.
1: Et on en parlera avec le chercheur Jean-Claude Félix Tchikaya, directeur du groupe Afrique à l'Institut de Prospective et Sécurité en Europe. Il sera tout à l'heure notre invité.
2: Meta, X ou Google, sous le coup d'une enquête au Nigeria, les médias locaux les accusent de pratiques déloyales et anticoncurrentielles. Et puis les sports et le mondial de football, l'Égypte dispute sa place en quart de finale en fin d'après-midi face au géant argentin.
1: Une cellule terroriste a donc été démantelée dans plusieurs villes du Maroc.
2: Le Bureau central des investigations judiciaires annonce l'interpellation de 10 personnes et la découverte d'un véhicule modifié pouvant servir à un attentat suicide. Mathias Reynal, vous êtes à Casablanca. Cette cellule aurait reçu des instructions directes de la part de responsables de la branche sahélienne de l'organisation État islamique.
3: Oui, c'est ce qu'indiquent les premiers éléments de l'enquête selon le communiqué du PSIJ. Aucun détail sur les cibles potentielles, mais les préparatifs étaient assez avancés. Le chef présumé de la cellule terroriste avait ainsi commencé à répartir les rôles parmi ses membres, certains chargés justement de sélectionner des objectifs. Un autre groupe était affecté à la reconnaissance et à la surveillance. Une troisième équipe était chargée de l'approvisionnement en matériel. Parmi les 10 personnes arrêtées, 9 sont toujours en garde à vue. Un mineur a été placé sous surveillance. Le coup de filet mené par les autorités marocaines a concerné simultanément plusieurs villes du nord au sud, dont Casablanca et Agadir. Lors des perquisitions, des armes blanches, des uniformes militaires, mais aussi des instructions sur la fabrication d'engins explosifs ont été découverts. Les services antiterroristes marocains ont également trouvé, vous l'avez dit, un véhicule tout-terrain modifié pouvant servir lors d'une attaque terroriste, soit un attentat suicide, soit une attaque à la voiture bélier, précise le communiqué. Les enquêteurs ont aussi mis la main sur des bonbonnes de gaz et des autocuiseurs, dont certains remplis de clous.
2: Alors, les autorités marocaines annoncent régulièrement le démantèlement de telles cellules terroristes.
3: C'est quelque chose d'habituel, oui, il y en a plusieurs fois par an. La dernière opération date du mois d'avril, 6 personnes ont été arrêtées. Certains démantèlements sont plus importants que d'autres. Celui dont on vient de parler implique la découverte de matériel. La dernière fois que des préparatifs aussi avancés avaient été mis au jour par les autorités marocaines, c'était en février 2025. Les autorités avaient annoncé avoir neutralisé un réseau et découvert une cache d'armes contenant 10 pistolets et 2 fusils d'assaut Kalachnikov emballés dans des journaux imprimé au Mali. Le Maroc n'a plus connu d'attentat majeur depuis celui de Marrakech en 2011. Une bombe avait explosé dans un café faisant 17 morts.
2: Mathias Reynal, en direct de Casablanca.
1: Des appels à manifester aujourd'hui en Tanzanie.
2: Des activistes appellent à descendre dans la rue à l'occasion du Saba Saba qui commémore la création en 1954 par Julius Nyerere de l'Union nationale africaine du Tanganyika, le parti qui allait conduire la Tanzanie à l'indépendance. Ces activistes réclament des réformes démocratiques, la libération de l'opposant Tundu Lissu, mais aussi justice pour les nombreuses victimes de la répression de la contestation post-électorale de l'an dernier. Un important dispositif de sécurité est déployé. Christina Okello,
4: bonjour.
2: Quel est le bilan de cette journée jusqu'à présent?
4: Écoutez, pour l'heure, les rues restent largement calmes à Dar es Salaam et dans plusieurs autres villes de Tanzanie. Les images qui circulent montrent peu de circulation, peu de piétons et un important déploiement des forces de l'ordre. Mais ces calmes donnent lieu à 2 lectures différentes. Pour les autorités, c'est la preuve de l'échec de ces appels à manifester. Les activistes, eux, revendiquent une journée de mise à l'arrêt de l'activité économique. Selon eux, la fermeture de nombreux commerces constitue une forme de désobéissance civile destinée à peser sur les recettes de l'État. Mais qui sont ces activistes? Le mouvement est porté principalement par des militants très actifs sur les réseaux sociaux, dont une partie vit à l'étranger. Les principales parties d'opposition au Tchadema a pris ses distances avec cette initiative. Mais pourquoi le 7 juillet? Le choix de cette date, Nicolas, est tout sauf anodin. Le Sava Sava, c'est aussi la plus grande foire commerciale du pays. Et pour l'analyste tanzanien Thomas Kebwana, les activistes cherchent, eux, à faire pression sous le pouvoir en ralentissant l'économie. Mais cette stratégie risque surtout de pénaliser les travailleurs du secteur informel, selon lui.
2: On en reparle dans la deuxième partie d'Afrique Midi avec le chercheur Jean-Claude Félix Tshikaya qui est notre invité. Les consultations lancées hier par le président du Burundi avec l'opposition congolaise et les représentants des confessions religieuses. Alors que le projet de changement de constitution porté à Kinshasa par le président Tshisekedi provoque une levée de boucliers, chacun est venu présenter sa lecture de la crise, certains sous forme de mémorandum directement remis à Évariste Ndayishimiye. Pas encore de communication officielle. Toutefois, Passion Ligodi, vous avez pu parler aux uns et aux autres et consulter certains de ces mémorandums. Que disent les différents acteurs qui avaient fait le déplacement à Bujumbura?
0: Oui, Nicolas, il faut déjà dire que le président burundais semble avoir cherché un équilibre du côté des églises. Il a reçu à la fois les partisans et les opposants au changement constitutionnel pour l'église de réveil du Congo qui mène une campagne en faveur de ces changements. Tout doit se faire dans le respect de l'ordre établi, des autorités en place et du cadre qu'elles définissent. Les églises catholiques et protestantes ont, elles, une nouvelle fois défendu leur initiative de dialogue et surtout la feuille de route élaborée par la SENCO et l'église du Christ au Congo, telle qu'amendée par l'Angola. Du côté de l'opposition, l'initiative d'Évariste Ndayishimiye est saluée, mais une méfiance subsiste chez certains, notamment dans le camp des Moïse Katumbi. Un point commun ressort de leurs échanges, selon eux, les initiatives régionales et internationales en cours se concentrent sur les dimensions militaires et diplomatiques du conflit, alors qu'une réponse limitée au seul volet sécuritaire ne suffira pas à rétablir une paix durable. Ils réclament l'abandon pur et simple du projet des révisions constitutionnelles en période de guerre. Ils demandent aussi des gestes de décrispation politique, j'arrive, condition selon eux d'un dialogue crédible, la libération de prisonniers politiques ou encore la levée des condamnations à caractère, disent-ils, politique. Plusieurs sources évoquent déjà des nouveaux rendez-vous sans date précise. Un retour à Bujumbura n'est à ce stade pas confirmé. Cela dépendra aussi des échanges à venir entre Évariste Ndayishimiye et Félix Tshisekedi.
2: Sur le front d'Ebola, à présent, l'épidémie continue de se propager dans les provinces de l'Est du Congo. Alexandra Branjon, la barre des 500 décès confirmés a été franchie.
5: Oui, le nombre de cas confirmés est désormais de 1561 cas selon les autorités congolaises, dont 506 décès. Alors l'épicentre de l'épidémie reste l'Ituri, avec 24 zones de santé sur 36 affectées. Parmi les dernières zones de santé touchées, Nyanya, la frontière avec la province de la Tchopo, Lita, Drodro, dans le territoire de Djougou, et surtout la zone de santé de Nizi, où se trouve une importante concentration de population, alerte Dieudonné Lossa de la société civile de l'Ituri.
6: Dans la zone de santé de Nizi, qui est située à environ 25 km de la ville de Bounia, on a 34 sites de déplacés. Il y a également l'exploitation de l'or qui se fait. Une activité qui attire beaucoup de gens. Et malheureusement, les interventions ont commencé tardivement à Nizi.
5: Et dans la province du Nord Kivu, où 11 zones de santé sont touchées, la situation est jugée préoccupante par les autorités sanitaires. Le taux de mortalité y est de 57%, soit largement supérieur à la moyenne. Un deuxième centre de traitement d'Ebola est opérationnel, d'ailleurs, depuis ce week-end à Beni. Quant à la province du Sud Kivu, seule une zone de santé affectée, Miti Muresa, avec 3 cas confirmés dont un décès, et aucun nouveau cas n'a été détecté dans cette province depuis fin mai. Enfin, les derniers chiffres montrent également que 253 malades ont été guéris. À noter que 48 médecins ougandais sont arrivés à Bounia dimanche dans le cadre de la coopération avec les deux pays. Ils vont y déployer 2 laboratoires mobiles pour le diagnostic et une clinique mobile pour la prise en charge des malades.
7: Dans le nord-est de la Centrafrique, la ville d'Amdafok, dans la préfecture de la Vakaga, est repassée depuis dimanche sous le contrôle des forces armées centrafricaines et de leurs alliés russes.
2: Oui, cette localité proche de la frontière avec le Soudan avait été attaquée et occupée le 30 juin par l'ASP, un mouvement composé de rebelles centrafricains et de mercenaires étrangers. À Bangui, Rolf-Steph de Mialeux.
8: La contre-offensive des forces armées centrafricaines et de leurs alliés a été lancée vers 10h selon des sources militaires. Des vidéos diffusées sur les réseaux sociaux montrent des hélicoptères pilonnant les positions rebelles, tandis que des unités terrestres progressent. Selon le préfet de la Vakaga, Jules Ngayoko, la ville est désormais libérée.
9: Une zone est déjà occupée par l'ennemi, il vous faut du temps pour la récupérer. Ça fait 4 jours après, avec des stratégies conjointes. Aujourd'hui, on a cette ville et cette population commence à sortir un tout petit peu. La situation est maîtrisée.
8: Les rebelles se seraient retranchés de l'autre côté de la frontière soudanaise, selon cette habitante qui déplore la situation humanitaire dans la ville.
10: Amdafok est dévasté. Les rebelles ont pillé la ville, tué nos maris et brûlé nos maisons. Beaucoup de personnes sont réfugiées dans la brousse. Il n'y a ni médicaments, ni nourriture, ni couverture, ni nattes. Les femmes enceintes souffrent. Nous avons les yeux tournés vers le gouvernement.
8: Le préfet de la Vakaga estime qu'il est désormais temps de renforcer et la sécurité dans cette zone frontalière.
9: Je demanderai au gouvernement de faire un effort parce que l'ennemi aussi, c'est quelqu'un qui étudie. Le gouvernement fera un effort pour que nos militaires soient professionnels, outillés, un effectif écrasant pour bien protéger la population d'Amdafok.
8: Dans un communiqué, le gouvernement rend hommage au courage des forces armées centrafricaines et de leurs alliés, tout en réaffirmant sa détermination à défendre chaque parcelle du territoire national. Rolf-Steph de Mialeux, Bangui, RFI.
7: Dans le nord du Mali, les militaires et leurs partenaires russes de l'Africa Corps sont toujours retranchés dans le camp militaire d'Anéfis.
2: Oui, ils sont assiégés depuis samedi par les djihadistes du Jnim liés à Al-Qaïda et les indépendantistes du FLA. Les groupes armés ont tiré des salves d'obus et de drones kamikazes hier tout au

0: Achour. Ce sont également de très grands joueurs qui, eux aussi, sont capables de faire la différence contre n'importe qui.
1: Des joueurs forcément fatigués par leur parcours historique, mais les Argentins aussi ont terminé épuisés leur duel marathon face au Cap-Vert vendredi. Les requins bleus capverdiens, source d'inspiration pour les pharaons.
2: Il y a beaucoup de surprises dans cette Coupe du Monde. Tous les matchs sont difficiles, on l'a vu avec le Cap-Vert. Là, c'est vrai, on joue le champion du monde en titre, ce n'est pas rien. Pour nous, c'est déjà historique d'avoir atteint les huitièmes de finale pour la première fois. Ça nous donne beaucoup de motivation et on espère faire quelque chose de bien et rendre le peuple égyptien heureux.
1: L'Égypte, qui en cas de nouvel exploit deviendrait la 5e nation africaine à atteindre les quarts de finale d'une Coupe du Monde après le Cameroun, le Sénégal, le Ghana et le Maroc. Éric Mamrut, Atlanta, RFI.
3: Égypte-Argentine en direct et en intégralité sur nos antennes africaines à partir de 16h TU.
4: Un anniversaire aussi dans l'actualité aujourd'hui. Le quotidien Mutation, l'un des principaux titres de la presse privée au Cameroun, fête ses 30 ans.
3: Ce journal basé à Yaoundé s'est imposé au cours de son histoire comme l'un des plus rigoureux du pays. Une édition spéciale et une soirée de gala mettront un terme demain à 10 jours de festivités. Des festivités qui ne font pas oublier les défis auxquels le titre est confronté aujourd'hui. Georges-Alain Boyomo est l'actuel directeur de publication de Mutation.
5: Nous sommes confrontés à un contexte socio-politique et économique particulièrement difficile. Vous savez la conjoncture politique qui prévaut au Cameroun où il y a pratiquement une guerre de tranchées dans l'optique de la pré-BIA. Ça n'épargne pas la presse. Un journal comme Mutation qui est indépendant, justement, bute sur de nombreuses contraintes. Ça me permet de faire le pont avec l'économie parce que Mutation ne peut pas vivre sans ressources économiques adéquates. Sur le plan mondial, il y a une crise de la presse écrite. Au Cameroun, c'est encore plus accentué. Nous n'avons pas toujours des ressources suffisantes pour faire face à nos obligations. De notre côté, un problème que nous reconnaissons, c'est que nous avons en quelque sorte raté le virage numérique et nous devons donc rattraper ce gap. Nous allons nous employer à l'occasion de cet anniversaire à permettre ce saut digital, à faciliter, à constituer un catalyseur pour que Mutation, dans les prochains jours, soit autant présent en version papier. Peut-être le papier ne va pas disparaître, mais il sera, disons, réduit à la portion congrue. Nous allons davantage être présents sur l'espace socio-numérique.
3: Propos recueillis par Polycarpe et Samba, 13h50 à Yaoundé.
4: L'essentiel de l'actualité internationale, vous avez pu le suivre en direct sur notre antenne. Marine Le Pen est condamnée en appel pour détournement de fonds publics européens. Cette figure de l'extrême droite française écope de 3 ans de prison, dont un avec bracelet électronique et 15 mois d'inéligibilité. Ça signifie qu'elle pourra être candidate à la présidentielle l'année prochaine. Elle a déjà purgé la peine d'inéligibilité, mais elle avait dit et répété récemment qu'elle ne ferait pas campagne avec un bracelet électronique. Elle devrait faire connaître sa décision ce soir à la télévision. Les responsables du Rassemblement national se réunissent là, en ce moment au siège du parti, et tous ont reçu instruction de se taire d'ici à ce soir. Une étape charnière dans les relations entre la France et la Syrie, voilà comment le chef de la diplomatie syrienne qualifie la visite d'Emmanuel Macron à Damas. Il a beaucoup été question d'économie et de commerce. Le président français qui prendra ensuite la direction d'Ankara, où commence aujourd'hui le sommet de l'OTAN. Il va durer 2 jours. Ce sommet, c'est notamment l'occasion pour Volodymyr Zelensky de demander de nouveau à ses alliés des systèmes de défense antiaérienne. On en parlait tout à l'heure des appels à manifester aujourd'hui en Tanzanie. Ils se sont multipliés sur les réseaux sociaux pour réclamer une nouvelle constitution et la traduction en justice des responsables de la répression meurtrière d'octobre 2025. Jean-Claude Félix Tchikaya, directeur du groupe Afrique à l'Institut de Prospective et Sécurité en Europe, est votre invité, Nicolas Sûr.
3: Bonjour Jean-Claude Félix Tchikaya.
6: Bonjour.
3: Une activité au ralenti, mais des manifestants somme toute peu nombreux. Comment jugez-vous la mobilisation à cette mi-journée en Tanzanie?
6: Ce qu'on peut dire, c'est que les appels à manifester ont été entendus par la société civile, par les partis politiques d'opposition. La désapprobation du pouvoir reste forte et puissante, sauf que là, devant les menaces de répression et d'oppression, une bonne partie des manifestants sont restés à l'intérieur de leur domicile ou ne vont pas aller travailler. Ça ne veut pas dire qu'ils ne sont pas d'accord avec ces appels à manifester.
3: Le principal parti d'opposition, Chadema, s'est toutefois publiquement désolidarisé de ces appels à manifester. Pour quelles raisons ?
6: Pour les raisons que je viens d'invoquer, ils ne veulent pas qu'il y ait des victimes en plus. Ils ont aussi donc leur chef de parti qui est emprisonné avec un chef d'inculpation de trahison parce qu'il s'oppose donc au pouvoir présidentiel en place.

0: Et toutes les réunions ont eu pour conclusion, pour ce parti d'opposition, qu'il ne convenait pas de sortir. Les risques étaient trop grands pour la population et la société civile.
1: Oui, le président de Chadema, c'est Tundu Lissou, hein, qui est
0: oui,
1: emprisonné
0: exactement.
1: Depuis le mois d'avril. Sans le soutien de Chadema, qui porte aujourd'hui la mobilisation en Tanzanie? Quel rôle jouent les activistes de la diaspora et les réseaux sociaux?
0: Alors, il y a bien sûr la diaspora, la Gen Z, mais c'est aussi intergénérationnel. Et donc, les manifestations politiques d'opposition se sont déportées, si je puis dire, vers les réseaux sociaux, qui sont beaucoup plus puissants, entre guillemets, que ce que peut déclarer le pouvoir qui veut criminaliser donc toutes les manifestations d'opposition à leur pouvoir autoritaire. Donc, on voit bien qu'il y a vraiment ça va sur le plan régional aussi, c'est vraiment puissant. Alors là, aujourd'hui, ils ne sortent pas, mais un jour, c'est pas une procrastination, c'est vraiment une décision mûrement réfléchie. Certains vont peut-être braver l'interdiction aux manifestations de la part du pouvoir, mais beaucoup se disent est-ce que ça en vaut le coup, et vont essayer d'organiser d'autres manifestations qui ne puissent pas se trouver en face d'eux, donc des policiers qui tirent à balles réelles sur eux.
1: Du côté du pouvoir, la présidente Samia Suluhu Hassan avait tenté de répondre aux critiques après les tueries d'octobre 2025 avec la mise en place d'une commission d'enquête. Comment est-ce que vous jugez le travail de cette commission, satisfaisant ou pas?
0: Non, parce qu'elle n'est pas indépendante et elle a convaincu personne, ni les Tanzaniens, ni les chancelleries étrangères, ni les institutions telles que l'Union africaine ou autres. Ce qui démontre bien, d'ailleurs, cette commission dit qu'il y aurait un peu plus de 500 personnes de tuées, mais toutes les organisations telles que les ONG, les chancelleries et autres voient plus de 1000, 2000, 3000 personnes, même plus. Et depuis un an, les enlèvements, les personnes tuées, ça continue, la répression continue. Donc elle n'a convaincu personne. Au contraire, beaucoup d'études sociologiques font dire justement aux populations que c'est pire qu'il y a un an, donc elle ne convainc personne sauf ceux qui malheureusement sont complices d'un tel pouvoir.
1: Plusieurs partenaires internationaux de la Tanzanie, notamment les États-Unis, ont exprimé leurs préoccupations. Ces prises de position sont-elles susceptibles d'influencer les autorités tanzaniennes?
0: Mais c'est ce qu'espère la société civile, et notamment les partis d'opposition, mais aussi la Gen Z, toute la société civile. Il voudrait que l'Union africaine, les institutions régionales, l'international, comme les pays à forte puissance géopolitique, comme les États-Unis et autres, qui savent tout cela, et donc leur inquiétude est tout à fait concrète. Et il est important qu'ils interviennent, et d'ailleurs ils le font, pour que la pluralité et la démocratie qui est au point zéro puissent revenir. C'est pour ça qu'aujourd'hui, ce jour 7-7, Saba-Saba, comme on dit en Swahili, pour raviver et installer la démocratie, puisse être entendu, même si personne ne sort dans la rue. Il y a un bruit plus qu'assourdissant qui quand même résonne dans les rues, vidé par le pouvoir, mais sur les réseaux sociaux, même s'il y aura sûrement une interdiction des réseaux sociaux, mais on ne peut pas interdire les consciences et les âmes de réfléchir sur une opposition à tout ce qui est répression et oppression.
1: Merci Jean-Claude Félix Tshikaya. Cet entretien sera retrouvé sur le www.rfi.fr et sur nos applications, rubrique invité, onglet invité d'Afrique Midi. La suite à présent de notre série consacrée à ces sports qui se jouent hors des terrains. En République démocratique du Congo, le football ne se joue pas seulement avec les pieds. Dans les rues et sur les terrasses de Kinshasa, le baby-foot rassemble aussi les passionnés. Un loisir pour certains, une véritable discipline pour d'autres. Avec ses compétitions et ses joueurs professionnels. Reportage Aurélie Bazara Kibongula.
2: Il faut avoir la maîtrise du ballon, il faut avoir la maîtrise des joueurs. Et là, un autre but, 3-0.
3: Moment de détente pour ce groupe d'amis. Ils ont pris l'habitude de se retrouver dans ce bar du quartier Kitambo pour quelques parties de baby-foot après le travail.
2: Baby-foot, en français, c'est ma toute première fois d'entendre ça. Mais ici, on appelle tout simplement kicker, c'est tout.
3: Les deux tables du bar sont prises d'assaut chaque soir. Autour du jeu, les plaisanteries refuse, les joueurs s'affrontent avec sérieux. Dieu merci, se souvient encore de sa première partie de football de table.
4: Tu vois, au quartier, il y a souvent le cuquier fabriqué local. Hein. Mon grand frère avait de table de baby foot. Donc, il mettait ça au parcelle, les gens venaient jouer. Si je voyais déjà les grands jouer s'intéresser au baby foot, moi aussi, je me disais que je dois l'apprendre.
3: À Kinshasa, la popularité du baby-foot dépasse largement le cadre du loisir. Certains joueurs sont devenus professionnels. Le pays en compte une dizaine, comme Aaron Kalonji, qui est membre de la Fédération congolaise de kicker depuis 5 ans.
5: Bon, je suis devenu professionnel, c'est parce que j'étais amoureux du jeu. Et puis une fois, tellement qu'on venait jouer là, ce district-là, un jour, le propriétaire de l'espace m'a appelé. Non, il y a des gens qui viennent vous chercher ici, des joueurs, des kickers, des bafistes. Ils veulent faire la fédération. On a fait un test. Et puis, on a été retenus. C'est à partir de là qu'on a commencé à jouer, à s'entraîner. Nous, si on est des champions. Je suis comme bien Mersin Bokani, Yannick Bakambu, mais sur la table.
3: Aaron est considéré comme le meilleur joueur congolais de la discipline. Mais faute de moyens, il a suspendu ses participations aux compétitions africaines. Dans les bars, ce sont les paris qui permettent à ces joueurs de vivre de leur passion. À chaque match, des sommes d'argent sont mises en jeu.
5: Je viens comme un caméléon, là, comme quelqu'un qui ne connaît pas jouer. Mais j'ai fait les trucs, bah, même 2000, 5000. C'est ça que je survis, je vis. Les gagner, je paye les loyers, ma maison, tout ça.
3: Aaron s'entraîne énormément. Il joue au football de table au moins 2 heures par jour pour conserver son niveau de champion congolais. Aurélie Bazaraki Bangoula, Kinshasa, RFI.
1: Et c'est à Kinshasa que se referme cette demi-heure d'infos africaines, réalisée et préparée avec Laurent Chaffard, Michael Goncalves et Pierre Vallée. Merci à eux et merci à vous de nous avoir suivis.
6: À demain, Nicolas Sure. Vous restez avec nous sur RFI. Dans une minute, le rendez-vous d'Haïti et des Amériques. Deux autres options, vous le savez. Une demi-heure d'infos en full day si vous êtes en Afrique de l'Ouest. Ou bien en portugais si vous nous écoutez d'Afrique lusophone. À tout de suite.
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6: Merci d'écouter RFI. Il est midi en temps universel, 14h ici à Paris. C'est l'heure du journal. Bonjour Mathis Limano.
13: Bonjour Anne Campner, bonjour à toutes et à tous.
6: Avec à la une, on en parlait à l'instant, Marine Le Pen reconnue coupable par la Cour d'appel de Paris.
13: La chef de file du Rassemblement National comparée devant la Cour d'appel dans l'affaire des assistants parlementaires du FN. Elle est notamment condamnée à 15 mois d'inéligibilité, mais pourrait a priori se présenter à la présidentielle 2027. Explication dans un instant avec notre envoyé spécial à la Cour d'appel de Paris.
6: Dans le reste de l'actualité, cette double explosion ce matin à Damas.
13: À bord de l'hôtel où séjourne le président français Emmanuel Macron en visite dans la capitale syrienne, ça ne change rien au programme, nous dira notre correspondante. Emmanuel Macron et le président syrien Ahmed Al-Sharet qui s'envoleront ensuite pour Ankara en Turquie où le sommet de l'OTAN a ouvert ses portes. Nous parlerons également de cette nouvelle démonstration de force de l'Ukraine qui a lancé la nuit dernière plus de 400 drones sur la Russie. Et enfin, Washington, ville la plus polluée du monde ponctuellement après les feux d'artifice des 250 ans de l'indépendance des États-Unis.
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6: La Cour d'appel de Paris déclare donc Marine Le Pen coupable.
13: La chef de file du Rassemblement National, jugée dans l'affaire des assistants parlementaires du Rassemblement National, ex-Front National, Marine Le Pen, condamnée à 15 mois ferme d'inéligibilité. Bonjour Raphaël Delvolvé.
14: Bonjour Mathis.
13: En direct de la Cour d'appel de Paris, elle peut a priori être candidate à la présidentielle.
10: Tout à fait, vous avez raison de le préciser. A priori, elle peut être candidate à la présidentielle. Vous venez de l'annoncer. Elle est condamnée aujourd'hui à 15 mois d'inéligibilité ferme. C'est-à-dire que la présidente de la Cour d'appel a considérablement abaissé la peine de première instance. Ce qui fait que, vous savez, en première instance, il y avait eu l'exécution provisoire, que la peine est déjà purgée. Donc, dans les faits, Marine Le Pen peut se présenter à l'élection présidentielle en avril 2027. Cependant, il y a un mais, la condamnation de Marine Le Pen est assortie d'une peine de prison. 3 ans de prison, dont 2 avec sursis et 1 ferme, aménageable sous bracelet électronique. Et c'est là que ça pose une difficulté, parce que Marine Le Pen s'est beaucoup exprimée en amont de ce procès et elle a dit et redit plusieurs fois qu'elle ne prendrait pas le risque de se présenter en portant ce fameux bracelet électronique. Toutefois, il y a un revirement assez spectaculaire aujourd'hui. On est passé de 5 ans d'inéligibilité à 15 mois, c'est assez important. Alors, est-ce que ça va gamberger dans la tête de Marine Le Pen? Est-ce qu'elle va changer d'avis? On va le savoir ça dans les toutes prochaines heures. Elle va bientôt quitter la cour d'appel de Paris pour rejoindre Jordan Bardella au siège du Rassemblement National. Il y a une réunion d'urgence qui est prévue en tout petit comité tout l'après-midi. Marine Le Pen doit s'exprimer ensuite aux 20h de TF1. Il y a un mot d'ordre qui circule au sein du parti. Personne n'a le droit de parler avant Marine Le Pen. C'est donc passé 20h hors de Paris que l'on saura ce qu'elle décide finalement de faire. Marine Le Pen peut, rappelons-le Mathis, a priori se présenter à l'élection présidentielle après cette audience aujourd'hui à la Cour d'appel de Paris.
13: Merci Raphaël Delvolvé. On reviendra vers vous tout au long de la journée pour ce jugement. Jordan Bardella, vous le disiez, se dit lui serein, prêt à assumer les conséquences du jugement de Marine Le Pen.
6: En Syrie, Emmanuel Macron continue sa visite comme si de rien n'était.
13: Alors qu'une double explosion a retenti ce matin aux abords de son hôtel de Damas, lui était à ce moment-là déjà au palais présidentiel aux côtés de son homologue Ahmed Al-Shara. Mais sur place, les autorités font état de 18 blessés, dont 4 policiers. Un incident qui ne change rien au programme. Sur place, Sophie Guignon.
14: Depuis le palais présidentiel, il est clair que les délégations françaises et syriennes n'ont pas voulu laisser de la place à ces explosions dans le narratif de la journée. Les rencontres et annonces se sont déroulées comme prévu. L'accent a été mis pour regarder de l'avant, malgré tout. Des protocoles d'accord ont été signés entre des acteurs français et syriens. Parmi les plus symboliques, la restitution de 51 millions d'euros issus de la saisie des biens mal acquis de Rifaat al-Assad, l'oncle de Bachar al-Assad, connu pour avoir commandé les massacres de Hama en 1982. Ces biens avaient été confisqués par la France en 2021. Ces fonds devraient servir à financer des projets de développement pour la population syrienne. D'autres protocoles d'accord ont aussi été conclus, notamment dans le domaine du transport et du fret avec CMA-CGM, dans le domaine de la santé ou encore de la restauration de la ville de Homs. Reste à voir à l'avenir comment ces décisions sur le papier se matérialiseront sur le terrain.
13: À Sophie Guignon, à Damas, Emmanuel Macron et le président syrien s'envoleront ce soir pour Ankara, en Turquie, où le sommet de l'OTAN a ouvert ses portes. Julien Chavanne, vous êtes notre envoyé spécial sur place. Ce sommet de l'Alliance Atlantique, il y sera beaucoup question d'argent et tout sera fait une fois de plus pour satisfaire Donald Trump, qui vient d'ailleurs d'arriver à Ankara.
15: Oui, a commencé par montrer à Donald Trump que ses alliés de l'OTAN ont mis la main à la poche, comme il l'a demandé. Depuis hier, Mark Rutte, le secrétaire général de l'Alliance Atlantique, insiste lourdement là-dessus. Jamais les pays membres n'ont dépensé autant d'argent pour leur défense.
16: Rien que l'année dernière, les alliés européens et le Canada ont consacré près de 20% de plus à la défense que l'année précédente, soit 139 milliards de dollars supplémentaires. En résumé, une chose est claire, l'argent est là et des sommes bien plus importantes sont à venir.
15: Ce matin, une avalanche de contrats a été annoncée pour plusieurs dizaines de milliards d'euros. Mais est-ce que cela suffira à Donald Trump? Le président américain pousse toujours pour que les Européens prennent en charge leur défense. Et il doit d'ailleurs faire des annonces ici avec peut-être de nouveaux départs de troupes américaines du vieux continent.
13: Volodymyr Zelensky est lui aussi à Ankara. Julien, le président ukrainien, toujours à la recherche de nouvelles armes antiaériennes.
15: Kiev a besoin de missiles américains Patriot et pourquoi pas les fabriquer directement en Ukraine, c'est son idée. Volodymyr Zelensky en a fait sa priorité en arrivant à Ankara.
17: La seule chose qui nous reste à faire ici en Europe est de bâtir une défense solide contre les missiles balistiques russes. C'est un défi de taille, c'est le dernier atout majeur de la Russie. Ceux qui défendent la vie ont davantage besoin de missiles Patriot.
18: patrons.
15: Il aura l'occasion de le dire à ses homologues, dont Donald Trump ce soir au dîner inaugural, le président ukrainien qui frappe toujours à la porte de l'OTAN en vantant le savoir-faire de son pays dans le domaine des drones.
13: Julien Chavan à Ankara pour RFI, un savoir-faire qui s'est de nouveau illustré cette nuit avec cette nouvelle démonstration de force de l'Ukraine qui a lancé plus de 400 drones vers la Russie. Moscou assure que la plupart ont été interceptés, mais Kiev affirme avoir touché des cibles dans la région de Belgorod et en mer d'Azov. L'Ukraine a également réussi à frapper l'une des plus grandes raffineries russes située en Sibérie. Bonjour Daniel Valo.
19: Bonjour.
13: C'est la première fois qu'un drone ukrainien parvient à toucher une cible aussi lointaine.
19: Oui, les autorités ukrainiennes n'ont pas manqué d'ailleurs de souligner l'importance de cette attaque à la fois du point de vue technologique et stratégique. De fait, la raffinerie qui a été touchée se situe dans la région d'Omsk, au-delà de l'Oural, à 2700 km de l'Ukraine. C'est donc la première fois que les fameux drones FP1 développés par les Ukrainiens touchent une cible aussi lointaine. Une cible lointaine, mais aussi très précise, ce que souligne Ulrich Buna, spécialiste des questions de défense au Centre de réflexion eurocréative.
20: C'est pas n'importe quoi qui a été visé dans la raffinerie, ce sont des tours en fait qui servent, on va dire, dans le processus assez complexe de transformation du pétrole en essence, des tours de craquage. Et donc du coup, effectivement, non seulement la frappe a été extrêmement loin, mais elle a été extrêmement précise et suffisamment puissante pour détruire ces équipements. Donc ça montre que les Ukrainiens ont désormais cette capacité que les Occidentaux leur avaient refusé pendant très longtemps, d'aller frapper sur l'ensemble du territoire russe, grosso modo, et donc finalement d'être désormais capable de viser quasiment toutes les raffineries russes.
19: Et cela pourrait être crucial dans la poursuite du conflit. Désormais, aucune raffinerie n'est à l'abri de ces drones qui présentent l'avantage immense d'être peu coûteux à produire. Grâce à eux, l'Ukraine est donc en capacité de submerger la défense antiaérienne russe et de le faire dans des régions que la Russie pensait jusqu'à présent hors d'atteinte.
13: Daniel Valo. Et puis la ressortissante ukrainienne soupçonnée d'avoir mené la tentative d'assassinat d'un homme d'affaires d'origine ukrainienne à Monaco a été retrouvée morte en Ukraine avec des blessures par balle à la tête, c'est ce qu'annonce la police nationale qui a arrêté deux suspects dans cette affaire.
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6: En Iran, les funérailles de l'ancien guide suprême se poursuivent.
13: Après une impressionnante procession dans les rues de Téhéran, le cercueil d'Ali Khamenei est arrivé dans la ville sainte de Qom, accueilli par une marée humaine. Des partisans de la République islamique partagés entre tristesse et désir de venger le guide suprême, tué dans un bombardement américain au premier jour de la guerre. À Téhéran, les drapeaux verts, blancs et rouges côtoient les banderoles, appelant à la vengeance. Sur place, Sami Boukhalifa.
22: Au nom de Dieu, je m'appelle Doudaki et je suis citoyenne iranienne.
23: Je vois que vous avez entre les mains cette pancarte qui représente Donald Trump avec un viseur sur la tête et il y a écrit « There will be blood », donc le sang sera versé. Donc c'est ça votre message? Vous voulez que Donald Trump soit tué?
22: Tous les gens ici sont les soldats du martyr Khamenei et les soldats n'abandonnent jamais leur commandant. C'est Trump qui a tué Khamenei, alors nous souhaitons sa mort. Les propos sont radicaux. Non, ce qui est radical, c'est d'avoir bombardé une école au premier jour de la guerre et d'avoir tué près de 160 personnes, dont 120 enfants, rappelle avec amertume Doudaki. La colère est immense, brûlante. Elle surprend même Farshid. En 2020, ce partisan de la République islamique a participé aux funérailles de Qassem Soleimani, commandant des gardiens de la Révolution, lui aussi tué par une frappe américaine. À l'époque, les gens étaient dans le chagrin, mais aujourd'hui, les slogans scandés sont différents. Ils traduisent un sentiment profond, ça sort des tripes. Certains réclament la vengeance, et ce ne sont pas des slogans de circonstance, ils sont l'expression profonde de la société. Mais sont-ils représentatifs de la société iranienne ou uniquement des partisans de la République islamique? Ils sont surtout représentatifs des partisans de la République islamique. Mais regardez autour de vous, ils ne sont pas peu nombreux, conclut Farshid. Sami Boukhalifa, Téhéran, RFI.
13: Et le corps d'Ali Khamenei est exposé en ce moment dans la mosquée Jamar Karan de Qom avant que le cortège funéraire ne reprenne la route vers l'Irak qui compte une importante communauté chiite. L'inhumation du guide suprême iranien est prévue jeudi dans la ville 5 de Mashhad. Et dans ce contexte, deux navires commerciaux ont été touchés cette nuit par des tirs de missiles iraniens d'après le média Axios. L'un des deux navires a subi d'importants dégâts matériels.
6: Libanais et Israéliens se donnent rendez-vous à Rome.
13: Pour un nouveau cycle de pourparlers, annonce du ministre israélien brésilien des affaires étrangères, Gideon Saar, qui évoque les dates des 15 et 16 juillet. Beyrouth ne confirme pas à ce stade. Gideon Saar qui affirme dans le même temps que l'État hébreu n'a aucune ambition territoriale au Liban. Le sud du pays, toujours sous occupation, a été la cible d'une frappe israélienne hier. Bilan 4 morts. En Israël, une commission d'enquête pour faire la lumière sur les attaques du 7 octobre. Le Parlement a approuvé en première lecture la création de cet organe défendu par le Premier ministre Benjamin Netanyahou. 59 députés sur les 120 que compte la Knesset ont voté pour, aucune voix contre. Pourquoi ? Eh bien parce que l'opposition a boycotté le vote. Cette dernière, Nicolas Feldman, craint que la commission d'enquête soit politisée et donc partisane.
0: Et pourtant, le but de cette proposition de loi est clair. Il s'agit, je cite, de permettre de mener en toute indépendance des investigations poussées sur les événements du massacre du 7 octobre. Sauf que c'est le mode de désignation de cette commission qui interroge. D'après le texte, ses 6 membres seraient nommés par le Parlement israélien. En l'absence de consensus, ils seraient désignés à parts égales entre la coalition au pouvoir et l'opposition. Et en dernière instance, c'est même le président du Parlement qui pourrait désigner les membres de cette commission, qui reviendrait en d'autres mots à confier le contrôle du processus à la coalition au pouvoir. C'est ce mode de désignation politique qui a entraîné le boycott du vote hier par l'opposition. Son chef Yair Lapid refuse de prendre part à une comédie dont le seul but, dit-il, est de blanchir et d'empêcher une réelle enquête sur le plus grand désastre qu'a connu le peuple juif depuis l'Holocauste. Les débats sur le texte vont se poursuivre. La proposition de loi doit maintenant être examinée par la commission de la Constitution de la Knesset avant les lectures finale la semaine prochaine.
13: Nicolas Feldman.
6: Les résultats du baccalauréat en France.
13: Un résultat provisoire. Un peu plus de 85% de réussite, un niveau quasiment similaire à l'année dernière. Pour les candidats qui ont échoué, les épreuves de rattrapage vont se dérouler jusqu'à vendredi. Les États-Unis étaient en fête ce week-end pour célébrer les 250 ans d'indépendance du pays. Un gigantesque feu d'artifice a illuminé le ciel de Washington dans la nuit de samedi à dimanche. Mais une fois la fête terminée, les habitants de la capitale fédérale déchantent leur ville. Axel Favreau est devenue ponctuellement la plus polluée au monde à cause du spectacle pyrotechnique.
2: 850 000 pétards en 40 minutes, soit 354 à chaque seconde, ou plus de 20 000 d'ici la fin de ce journal. Objectif, battre le record du plus grand feu d'artifice jamais organisé. Mais si la performance n'a pas encore été validée, le record de pollution, lui, a bien été acté. En effet, chacune de ces explosions rejette dans l'air des particules fines, dangereuses pour la santé. Dès le début du spectacle, peu avant minuit, leurs émissions ont commencé à exploser. Dans l'état du Washington, mais aussi ses voisins du Maryland et de la Virginie, la qualité de l'air est passée en alerte code violet pendant plusieurs heures. Dans ces conditions catastrophiques, il était déconseillé à quiconque de rester à l'extérieur, explique un spécialiste des sciences atmosphériques de l'Université du Maryland. Néanmoins, le scénario aurait pu être encore pire, sans les orages survenus avant et après les tirs qui ont permis de dissiper cette pollution. À noter que plusieurs experts avaient alerté des risques sur la santé d'un tel événement avant les feux d'artifice de ce samedi.
13: Axel Favreau et Anne Cantner pour la suite de RFI Midi.
6: C'était Mathis Limano pour le journal. Il est midi et 40 ans universel et on va parler des sports. Bonjour Esteban Mirales.
4: Bonjour Anne, bonjour à tous.
6: De la Coupe du Monde évidemment, comme tous les jours. On va revenir d'abord sur le match de la nuit dernière entre la Belgique et les États-Unis qui s'est déroulé dans un contexte très très particulier.
4: Oui, l'intervention de Donald Trump pour faire annuler le carton rouge de Follarin Balogun n'aura rien changé. L'attaquant n'a pas pesé sur ce match et les Belges n'ont fait qu'une bouchée de l'équipe américaine. 4 buts à 1 dans un match à sens unique ou presque. De Ketelaere a marqué un doublé avant les buts de Van Aken et Lukaku en fin de rencontre et je vous propose d'écouter le sélectionneur des Belges, Rudy Garcia, très satisfait après la rencontre.
18: Voilà, on a montré que la Belgique c'était un grand pays de football. Les joueurs ont été excellents, ils ont suivi le plan de jeu. On a maîtrisé notre sujet pendant toute la rencontre. On a encore fait le résultat avec le groupe. Et encore une fois, notre super sub a frappé. Romelu est rentré, il a marqué le quatrième, il nous a délivré. Je dirais que la grosse tuile, le gros point noir, c'est la blessure d'Amadou Onana. Donc pour lui, on se devait en deuxième période aussi de continuer, de gagner ce match et d'aller en quart de finale.
4: Amadou Onana, victime d'une rupture du ligament croisé du genou. Le milieu belge est bien évidemment forfait pour la suite de la compétition. Et en quart de finale, la Belgique ira défier l'Espagne, vainqueur en toute fin de match du Portugal 1-0. Le but libérateur pour les Espagnols a été signé par Mikel Merino, entré en jeu quelques minutes plus tôt. Belgique-Espagne, le duel aura lieu ce vendredi à Los Angeles.
6: Après s'être fait peur face au Cap-Vert vendredi dernier en décrochant sa qualification que dans les prolongations, l'Argentine, championne du monde, retrouve aujourd'hui à Atlanta une autre équipe africaine en huitième.
4: Il s'agit de l'Égypte de Mohamed Salah, et même si les pharaons n'atteignent ce niveau de la compétition que pour la toute première fois de leur histoire, le sélectionneur argentin les prend très au sérieux. Lionel Scaloni au micro d'Éric Mamrut.
1: L'Égypte est une très bonne sélection, parce qu'en plus d'avoir des joueurs de qualité, elle a un entraîneur qui travaille depuis longtemps avec ce groupe. On voit clairement une identité de jeu bien définie, et ils jouent bien. C'est vrai qu'ils n'ont gagné qu'un seul de leurs 4 matchs jusque-là, les autres ont été des matchs nuls, mais ils ont toujours gardé une ligne de jeu claire. Ils ont posé des problèmes à tous leurs adversaires, et contre nous, ils vont faire pareil. Donc ce sera compliqué. Salah est un grand joueur, ce sera un plaisir de l'affronter. Mon équipe a déjà joué contre de grands joueurs et on essaye toujours de répondre au niveau collectif. On sera vigilant, mais au-delà du fait qu'il soit un grand joueur, on prend en compte l'équipe égyptienne dans son ensemble.
4: Argentine-Égypte, coup d'envoi à Atlanta à 16h, temps universel à suivre en intégralité sur les antennes africaines de RFI.
6: Et puis on va dire un mot de tennis à Wimbledon, c'est le début des quarts de finale aujourd'hui.
4: Oui, Yannick Sinner, le numéro 1 mondial, est actuellement opposé à Jan Lennard Struff, l'allemand, et puis à suivre également un choc entre Félix Auger-Aliassime et Novak Djokovic pour une place dans le dernier carré de Wimbledon. Côté féminin, de belles affiches également avec un duel 100% américain entre Jessica Pegula et Coco Gauff. Et puis Naomi Osaka, la japonaise quadruple championne en Grand Chelem, qui retrouve les quarts de finale d'un majeur pour la première fois depuis 5 ans. Elle fera face à Karolina Muchová, la tchèque.
6: Esteban Mirales pour l'actualité sportive. On va revenir maintenant sur une annonce symbolique du Hamas. Le mouvement au pouvoir à Gaza, responsable de la pire attaque terroriste contre Israël le 7 octobre 2023, le Hamas a dit hier dissoudre ses instances dirigeantes dans le territoire palestinien complètement ravagé par 2 ans et demi de bombardements et de sièges de l'armée israélienne. Bonjour Thomas Vescovi.
3: Bonjour.
6: Vous êtes doctorant en sciences politiques à l'École des hautes études en sciences sociales et à l'Université libre de Bruxelles. Vous êtes membre du comité de rédaction de Yanni.fr et vous avez aussi écrit le livre « L'échec d'une utopie, une histoire des gauches en Israël ». C'est paru aux éditions La Découverte. On va essayer de comprendre tout le contexte dans lequel cette annonce intervient. Pourquoi maintenant déjà, selon vous ?
3: Je crois que ça intervient dans un contexte où la situation à Gaza est grandement mise en retrait par rapport à la guerre récente qu'il y a eu lieu entre États-Unis, Israël et l'Iran, et également la situation au Liban avec les négociations. Et donc la situation à Gaza est d'une telle difficulté que la volonté, je crois en tout cas la comprendre comme ça, du Hamas était d'abord d'accélérer le processus en actant un élément important dans les négociations, c'est-à-dire le transfert du pouvoir dans la bande de Gaza du Hamas à un comité technocratique.
6: Ça, c'est ce qui est prévu par le plan de paix de Donald Trump, mais de fait, le Hamas administre toujours Gaza aujourd'hui, et puis surtout, il refuse officiellement de déposer les armes. Or ça, on sait que c'est un point essentiel pour Israël. Dans ces conditions-là, qu'est-ce qu'on peut attendre comme changement ?
3: En fait, il y a deux aspects dans cette question. Le premier aspect, c'est la question du dépôt des armes. Depuis le début, en fait, du processus de négociation après octobre 2023, cette question du dépôt des armes a toujours été conditionnée à d'autres demandes israéliennes. Et c'est ce qui a, de fait, si on reprend les types de négociations, à chaque fois retardé l'application de quelconque accord, si bien que certains spécialistes commencent à parler du piège de ce désarmement, c'est-à-dire qu'en fait, ce serait un leurre de la part du gouvernement israélien pour retarder définitivement un accord prévu. L'autre point, si vous voulez, à côté, c'est le fait que l'État d'Israël continue de contrôler la totalité des entrées et sorties de la bande de Gaza, et donc en l'État, même si le Hamas fait une déclaration symboliquement très forte, il y a une réalité qui est que le comité technocratique ne peut pas entrer dans Gaza et les dirigeants du Hamas qui lâchent le pouvoir ne peuvent pas théoriquement en sortir. Donc on est dans un piège, pour l'instant en tout cas, qui ne semble pas prêt de se terminer.
6: Alors ça faisait partie des points que je voulais évoquer avec vous. Ce fameux comité technique ou technocratique qui est prévu pour prendre la suite est toujours bloqué au Caire. Pourquoi ?
3: Là, factuellement, c'est parce que d'abord et avant tout, l'État d'Israël ne veut pas le laisser rentrer dans la bande de Gaza. Je crois qu'il faut avoir en tête un élément qui me paraît vraiment déterminant. Quand on reprend depuis 2023 et 2024 les déclarations du gouvernement israélien, il y a quand même un fil rouge qui se suit. C'est celui de considérer que Gaza ne sera plus jamais comme avant et qu'une partie importante de la population doit partir. Leur avenir ne serait plus à Gaza, selon le gouvernement israélien. Et dans cette trajectoire-là, on sait qu'il y a des élections en Israël qui ont normalement lieu en octobre prochain. Netanyahou est en train de jouer dans ses prochaines semaines et ses prochains mois sa volonté de tenir tête de nouveau en essayant au maximum de faire appliquer sa volonté qui est de contraindre la population de Gaza, tout ou en tout cas une grande partie, à devoir quitter la bande de Gaza considérant qu'elle n'est pas vivable. Or, si demain un comité technique ou technocratique entre dans Gaza pour commencer l'administration, eh bien forcément, c'est un autre processus qui se met en place. Et donc dans ce cadre-là, l'idée pour l'instant du gouvernement israélien, c'est d'empêcher la poursuite d'un tel processus parce qu'ils considèrent que Gaza doit être définitivement géré par eux-mêmes, c'est-à-dire par le gouvernement israélien, et à appliquer une souveraineté israélienne.
6: Alors malgré tout, ce fameux comité la technocratique a dit qu'il était prêt à assumer ses responsabilités. Est-ce qu'on peut le croire ?
3: Ça, je ne vais pas aller sur des spéculations sur l'avenir parce que, en fait, là encore une fois, il y a la réalité pratique du terrain. La réalité pratique du terrain, c'est que ça fait depuis maintenant plusieurs années que le Hamas avait émis l'hypothèse, la volonté, le souhait, prenons ça comme on veut, peu importe, de quitter le pouvoir à Gaza. Ça n'a jamais été le cas pour des raisons diverses et variées. Là, aujourd'hui, on a un Hamas qui déclare à toutes les personnes qui veulent l'entendre qu'il est prêt à quitter le pouvoir, qu'il se dissout complètement. En l'état, tant qu'il n'y a pas un autre comité, une autre force qui arrive dans Gaza pour administrer la population et organiser les premiers besoins, le Hamas continue à remplir, si vous voulez, ce rôle, notamment d'un point de vue sécuritaire, distribution de l'aide, etc. Et donc, on est en fait, encore une fois, je le redis, mais c'est un point important, on est face à ce piège, un cercle vicieux qui continue. Tant, encore une fois, je crois que l'État d'Israël ne laisse pas le passage de Rafah ou d'autres même, permettre à ce que les populations puissent circuler et que l'aide puisse entrer et que ce comité puisse venir dans Gaza pour engager un nouveau processus.
6: Alors il y a la possibilité pour ce comité d'arriver à Gaza et puis il y a la place du Hamas. Vous nous le disiez, ça n'est pas la première fois que le mouvement se dit prêt à quitter le pouvoir. Ça fait 20 ans qu'il dirige le territoire palestinien, qu'il a verrouillé beaucoup de choses. Est-ce qu'aujourd'hui, c'est possible de se passer complètement du Hamas à Gaza ?
3: Ben en fait, la question, ça dépend comment est-ce qu'on prend le Hamas. Si on considère le Hamas comme simplement un groupe armé qui est présent à Gaza et comment on fait pour l'enlever, bon, là, je crois que ça va être difficile dès lors que, pour l'instant, encore une fois, comme je l'ai dit, en termes de sécurité, on l'a vu depuis maintenant 2 ans, à chaque fois qu'il y a des nécessités, en tout cas, avec des pillages ou des problèmes, en fait, la population, on le voit, à la fois a des griefs contre le Hamas par rapport à sa gestion de la bande de Gaza et en même temps le Hamas peut assurer une forme de sécurité pour dans certains moments, certains contextes bien précis, qu'on se comprenne bien. Et dans le même temps, vous avez un Hamas qui est aussi une force politique palestinienne qui continue à avoir un certain soutien parmi la population et donc dans ce cadre-là, considérer qu'il n'y aura plus d'Hamas parmi le peuple palestinien, ce serait comme considérer qu'une force politique qui représente on va dire aller entre 20 et 30% de la population peut-être sur tout le peuple palestinien demain devrait définitivement disparaître. C'est un petit peu le même problème qu'avec le Hezbollah au Liban. C'est pas quelque chose qui est même d'un point de vue, je crois, démocratique, entendable et acceptable. La question centrale, c'est un processus politique qui permettra de déléguer le pouvoir et d'organiser l'administration de Gaza de manière tout à fait primaire pour les populations qui l'attendent.
6: Est-ce que ça, c'est envisageable pour Israël et pour les États-Unis, puisque ce sont eux qui ont la main, en fait, sur ce qui se passe ?
3: Du point de vue des États-Unis, il y a d'abord les alliés dans la région, notamment les pays arabes, mais notamment je pense à un pays comme l'Arabie Saoudite ou l'Égypte, qui font cette pression sur les États-Unis en tout cas pour leur demander de pouvoir engager ce nouveau processus, parce que sinon ça ne se terminera pas. Et il faut le rappeler, Gaza aujourd'hui c'est aussi devenu quasiment une bulle en termes d'épidémie et de maladie. On a une prolifération de rongeurs, d'insectes, d'eau stagnante. C'est une situation qui humainement n'est pas acceptable et donc il faut la régler rapidement. Et à l'inverse, du côté israélien, il y a la volonté de Netanyahou de tenir, encore une fois, je le redis, parce que les élections auront lieu en octobre, et que dans leur perspective, qui peut paraître peut-être là comme ça au téléphone, complètement ahurissant, mais dans la perspective de Netanyahou et de ses ministres et de ce gouvernement, eux, leur idée centrale, c'est de récupérer une grande partie des terres de Gaza pour se les approprier, et la population leur faire comprendre que leur destin est ailleurs.
6: Et de faire partir la population, comme vous nous le disiez tout à l'heure. Je vous remercie beaucoup, Thomas Vescovi. On en parlait tout à l'heure dans le journal, le sommet de l'OTAN commence aujourd'hui en Turquie pour 2 jours. Et déjà, le patron de l'organisation a annoncé de nombreux contrats militaires. L'OTAN investit davantage, se réarme à la demande des États-Unis. Et puis, pour compenser aussi leur désengagement, l'organisation multiplie également les exercices militaires. Exemple avec la marine française. Marielle Vituro y a assisté.
5: À tous ceux qui ont passé en danger aérien rouge, tire sur ordre.
8: Sur la passerelle, la situation est tendue. Tout le monde a revêtu sa tenue d'alerte, une cagoule et des gants unifuges et des lunettes. Le commandant en second.
9: Et là, nous sommes en entraînement pour le tir. Donc, on va tirer avec le canon de 100 mm, le canon de 20 mm et la mitrailleuse arrière sur des ballons qui simulent des aéronefs qui nous arrivent dessus à grande vitesse. On s'est toujours entraîné contre les menaces aériennes. On a rajouté évidemment les nouvelles menaces donc qu'on peut voir dans les différents conflits qui nous entourent et évidemment notamment les drones dont on entend beaucoup parler.
8: Au niveau inférieur se trouve le central opération. C'est le lieu le plus secret de la frégate. Là où se trouvent tous les écrans qui surveillent la mer. Les équipes de l'enseigne de vaisseau Kevin s'entraînent à réagir si un aéronef ne réagit pas aux sommations d'identification. Un exercice qui s'est aussi fait à plusieurs pendant Baltops.
11: C'est comme ça qu'on est les meilleurs. Aujourd'hui, on a de la chance de pouvoir partager notre situation en liaison radio ou en liaison satellite. Donc ça, on est vraiment monté en gamme dans la richesse des informations qu'on peut partager avec les navires de l'OTAN.
8: Tout au long des deux semaines d'exercice, les marins français se sont entraînés avec les alliés à se ravitailler en mer, à déminer un territoire pour escorter des unités dites précieuses ou à arraisonner des navires suspects. Le commandant de la frégate, Martin Douté.
24: En étant présent, encore une fois, on envoie ce message de détermination sur notre capacité à mener des opérations complexes pour défendre le territoire des pays de l'OTAN.
8: La mer Baltique concentre une partie importante des échanges commerciaux mondiaux. Protéger les voies maritimes dans une région de plus en plus stratégique est nécessaire. Les alliés ne sont pas seuls. La Russie est aussi riveraine et montre sa présence. Quand un Tupolev, un avion russe de combat, est repéré, tout le monde s'active. Le commandant Martin Douté.
24: À quelques dizaines de kilomètres du bateau, donc on a simplement un aéronef probablement nationalité russe qui est en transit. Donc il a un profil qui est stable. Là, on voulait s'assurer de la cinématique et des intentions de cet aéronef, mais ne présente pas de difficultés particulières.
8: En mer Baltique, même en exercice, la vigilance des alliés ne retombe jamais. Marielle Vituro, Vilnius, RFI.
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1: 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Il est midi et demi en temps universel, 2 heures de plus ici à Paris et c'est l'heure d'Afrique Midi. Bonjour Nicolas Sûr.
2: Bonjour Anne Kantner, bonjour à toutes et à tous. Une cellule terroriste démantelée dans plusieurs grandes villes du Maroc. 10 personnes ont été arrêtées alors qu'elles préparaient des attentats. Police déployée en nombre et mobilisation timorée ce matin en Tanzanie. Des activistes appelaient à manifester pour des réformes institutionnelles et pour que justice soit faite pour les victimes de la répression d'octobre dernier.
1: Et on en parlera avec le chercheur Jean-Claude Félix Tchikaya, directeur du groupe Afrique à l'Institut de Prospective et Sécurité en Europe. Il sera tout à l'heure notre invité.
2: Meta, X ou Google, sous le coup d'une enquête au Nigeria, les médias locaux les accusent de pratiques déloyales et anticoncurrentielles. Et puis les sports et le mondial de football, l'Égypte dispute sa place en quart de finale en fin d'après-midi face au géant argentin.
1: Une cellule terroriste a donc été démantelée dans plusieurs villes du Maroc.
2: Le Bureau central des investigations judiciaires annonce l'interpellation de 10 personnes et la découverte d'un véhicule modifié pouvant servir à un attentat suicide. Mathias Reynal, vous êtes à Casablanca. Cette cellule aurait reçu des instructions directes de la part de responsables de la branche sahélienne de l'organisation État islamique.
3: Oui, c'est ce qu'indiquent les premiers éléments de l'enquête selon le communiqué du PSIJ. Aucun détail sur les cibles potentielles, mais les préparatifs étaient assez avancés. Le chef présumé de la cellule terroriste avait ainsi commencé à répartir les rôles parmi ses membres, certains chargés justement de sélectionner des objectifs. Un autre groupe était affecté à la reconnaissance et à la surveillance. Une troisième équipe était chargée de l'approvisionnement en matériel. Parmi les 10 personnes arrêtées, 9 sont toujours en garde à vue. Un mineur a été placé sous surveillance. Le coup de filet mené par les autorités marocaines a concerné simultanément plusieurs villes du nord au sud, dont Casablanca et Agadir. Lors des perquisitions, des armes blanches, des uniformes militaires, mais aussi des instructions sur la fabrication d'engins explosifs ont été découverts. Les services antiterroristes marocains ont également trouvé, vous l'avez dit, un véhicule tout-terrain modifié pouvant servir lors d'une attaque terroriste, soit un attentat suicide, soit une attaque à la voiture bélier, précise le communiqué. Les enquêteurs ont aussi mis la main sur des bonbonnes de gaz et des autocuiseurs, dont certains remplis de clous.
2: Alors, les autorités marocaines annoncent régulièrement le démantèlement de telles cellules terroristes.
3: C'est quelque chose d'habituel, oui, il y en a plusieurs fois par an. La dernière opération date du mois d'avril, 6 personnes ont été arrêtées. Certains démantèlements sont plus importants que d'autres. Celui dont on vient de parler implique la découverte de matériel. La dernière fois que des préparatifs aussi avancés avaient été mis au jour par les autorités marocaines, c'était en février 2025. Les autorités avaient annoncé avoir neutralisé un réseau et découvert une cache d'armes contenant 10 pistolets et 2 fusils d'assaut Kalachnikov emballés dans des journaux. Imprimé au Mali, le Maroc n'a plus connu d'attentat majeur depuis celui de Marrakech en 2011. Une bombe avait explosé dans un café faisant 17 morts.
2: Mathias Reynal, en direct de Casablanca.
1: Des appels à manifester aujourd'hui en Tanzanie.
2: Des activistes appellent à descendre dans la rue à l'occasion du Saba Saba qui commémore la création en 1954 par Julius Nyerere de l'Union nationale africaine du Tanganyika. Le parti qui allait conduire la Tanzanie à l'indépendance. Ces activistes réclament des réformes démocratiques, la libération de l'opposant Tundu Lissu, mais aussi justice pour les nombreuses victimes de la répression de la contestation post-électorale de l'an dernier. Un important dispositif de sécurité est déployé. Christina Okello,
4: bonjour.
2: Quel est le bilan de cette journée jusqu'à présent?
4: Écoutez, pour l'heure, les rues restent largement calmes à Dar es Salaam et dans plusieurs autres villes de Tanzanie. Les images qui circulent montrent peu de circulation, peu de piétons et un important déploiement des forces de l'ordre. Mais ces calmes donnent lieu à 2 lectures différentes. Pour les autorités, c'est la preuve de l'échec de ces appels à manifester. Les activistes, eux, revendiquent une journée de mise à l'arrêt de l'activité économique. Selon eux, la fermeture de nombreux commerces constitue une forme de désobéissance civile destinée à peser sur les recettes de l'État. Mais qui sont ces activistes? Le mouvement est porté principalement par des militants très actifs sur les réseaux sociaux, dont une partie vit à l'étranger. Les principales parties d'opposition au Tchadema a pris ses distances avec cette initiative. Mais pourquoi le 7 juillet? Le choix de cette date, Nicolas, est tout sauf anodin. Le Sava Sava, c'est aussi la plus grande foire commerciale du pays. Et pour l'analyste tanzanien Thomas Kebwana, les activistes cherchent, eux, à faire pression sous le pouvoir en ralentissant l'économie. Mais cette stratégie risque surtout de pénaliser les travailleurs du secteur informel, selon lui.
2: On en reparle dans la deuxième partie d'Afrique Midi avec le chercheur Jean-Claude Félix Tshikaya qui est notre invité. Les consultations lancées hier par le président du Burundi avec l'opposition congolaise et les représentants des confessions religieuses. Alors que le projet de changement de constitution porté à Kinshasa par le président Tshisekedi provoque une levée de boucliers, chacun est venu présenter sa lecture de la crise, certains sous forme de mémorandum directement remis à Évariste Ndayishimiye. Pas encore de communication officielle. Toutefois, Patient Ligaudy, vous avez pu parler aux uns et aux autres et consulter certains de ces mémorandums. Que disent les différents acteurs qui avaient fait le déplacement à Bujumbura?
0: Oui, Nicolas, il faut déjà dire que le président burundais semble avoir cherché un équilibre du côté des églises. Il a reçu à la fois les partisans et les opposants au changement constitutionnel pour l'église de réveil du Congo qui mène une campagne en faveur de ces changements. Tout doit se faire dans le respect de l'ordre établi, des autorités en place et du cadre qu'elles définissent. Les églises catholiques et protestantes ont, elles, une nouvelle fois défendu leur initiative de dialogue et surtout la feuille de route élaborée par la SENCO et l'église du Christ au Congo, telle qu'amendée par l'Angola. Du côté de l'opposition, l'initiative d'Évariste Ndayishimiye est saluée, mais une méfiance subsiste chez certains, notamment dans le camp des Moïse Katumbi. Un point commun ressort de leurs échanges, selon eux, les initiatives régionales et internationales en cours se concentrent sur les dimensions militaires et diplomatiques du conflit, alors qu'une réponse limitée au seul volet sécuritaire ne suffira pas à rétablir une paix durable. Ils réclament l'abandon pur et simple du projet des révisions constitutionnelles en période de guerre. Ils demandent aussi des gestes de décrispation politique, j'arrive, conditions selon eux d'un dialogue crédible, la libération de prisonniers politiques ou encore la levée des condamnations à caractère, disent-ils, politique. Plusieurs sources évoquent déjà des nouveaux rendez-vous sans date précise. Un retour à Bujumbura n'est à ce stade pas confirmé. Cela dépendra aussi des échanges à venir entre Évariste Ndayishimiye et Félix Tshisekedi.
2: Sur le front d'Ebola, à présent, l'épidémie continue de se propager dans les provinces de l'Est du Congo. Alexandra Branjon, la barre des 500 décès confirmés a été franchie.
5: Oui, le nombre de cas confirmés est désormais de 1561 cas selon les autorités congolaises, dont 506 décès. Alors l'épicentre de l'épidémie reste l'Ituri, avec 24 zones de santé sur 36 affectées. Parmi les dernières zones de santé touchées, Nyanya, la frontière avec la province de la Tchopo, Lita, Drodro, dans le territoire de Djougou, et surtout la zone de santé de Nizi, où se trouve une importante concentration de population, alerte Dieudonné Lossa de la société civile de l'Ituri.
6: Dans la zone de santé de Nizi, qui est située à environ 25 km de la ville de Bunia, on a 34 sites de déplacés. Il y a également l'exploitation de l'or qui se fait. Une activité qui attire beaucoup de gens. Et malheureusement, les interventions ont commencé tardivement à Nizi.
5: Et dans la province du Nord Kivu, où 11 zones de santé sont touchées, la situation est jugée préoccupante par les autorités sanitaires. Le taux de mortalité y est de 57%, soit largement supérieur à la moyenne. Un deuxième centre de traitement d'Ebola est opérationnel, d'ailleurs depuis ce week-end à Beni. Quant à la province du Sud Kivu, seule une zone de santé affectée, Miti Muresa, avec 3 cas confirmés dont un décès, et aucun nouveau cas n'a été détecté dans cette province depuis fin mai. Enfin, les derniers chiffres montrent également que 253 malades ont été guéris. À noter que 48 médecins ougandais sont arrivés à Bunia dimanche dans le cadre de la coopération avec les deux pays. Ils vont y déployer 2 laboratoires mobiles pour le diagnostic et une clinique mobile pour la prise en charge des malades.
7: Dans le nord-est de la Centrafrique, la ville d'Amdafok, dans la préfecture de la Vakaga, est repassée depuis dimanche sous le contrôle des forces armées centrafricaines et de leurs alliés russes.
2: Oui, cette localité proche de la frontière avec le Soudan avait été attaquée et occupée le 30 juin par l'ASP, un mouvement composé de rebelles centrafricains et de mercenaires étrangers. À Bangui, Rolf Steff de Mialeux.
8: La contre-offensive des forces armées centrafricaines et de leurs alliés a été lancée vers 10h selon des sources militaires. Des vidéos diffusées sur les réseaux sociaux montrent des hélicoptères pilonnant les positions rebelles, tandis que des unités terrestres progressent. Selon le préfet de la Vakaga, Jules Ngayoko, la ville est désormais libérée.
9: Une zone déjà occupée par l'ennemi, il vous faut du temps pour la récupérer. Ça fait 4 jours après, avec des stratégies conjointes. Aujourd'hui, on a cette ville et cette population commence à sortir un tout petit peu. La situation est maîtrisée.
8: Les rebelles se seraient retranchés de l'autre côté de la frontière soudanaise, selon cette habitante qui déplore la situation humanitaire dans la ville.
10: Amdafok est dévastée. Les rebelles ont pillé la ville, tué nos maris et brûlé nos maisons. Beaucoup de personnes sont réfugiées dans la brousse. Il n'y a ni médicaments, ni nourriture, ni couverture, ni nattes. Les femmes enceintes souffrent. Nous avons les yeux tournés vers le gouvernement.
8: Le préfet de la Vakaga estime qu'il est désormais temps de renforcer c'est la sécurité dans cette zone frontalière.
9: Je demanderai au gouvernement de faire un effort parce que l'ennemi aussi, c'est quelqu'un qui étudie. Le gouvernement fera un effort pour que nos militaires soient professionnels, outillés, un effectif écrasant pour bien protéger la population d'Amdafok.
8: Dans un communiqué, le gouvernement rend hommage au courage des forces armées centrafricaines et de leurs alliés, tout en réaffirmant sa détermination à défendre chaque parcelle du territoire national. Rolf Esteve de Merleux, Bangui. RFI.
7: Dans le nord du Mali, les militaires et leurs partenaires russes de l'Africa Corps sont toujours retranchés dans le camp militaire d'Anéfis.
2: Oui, ils sont assiégés depuis samedi par les djihadistes du Jnim liés à Al-Qaïda et les indépendantistes du FLA. Les groupes armés ont tiré des salves d'obus et de drones kamikazes hier tout au long de la journée. L'armée a également mené des frappes aériennes ciblant les groupes armés autour du camp. La bataille d'Anéfis continue. Il faut dire, David Bachet, que cette localité est stratégique.
11: Oui, Anéfis se trouve à l'entrée de la région de Kidal, à une centaine de kilomètres de la ville de Kidal, fief des indépendantistes du FLA. Après en avoir été chassés en 2023 par l'armée malienne et ses partenaires russes, les indépendantistes ont repris Kidal le 25 avril dernier en s'alliant aux djihadistes du Jnim liés à Al-Qaïda. Dans la foulée, les groupes armés s'étaient aussi emparés de Tessalit. Dans la région de Kidal, les soldats maliens et l'Afrika Korps russe sont restés présents à Aguelok et à Néfis, où ils ont

0: Lié lundi. Parmi les points soulevés par l'organisation de la presse nigériane figurent des accusations d'abus de position dominante, l'utilisation présumée de contenus de presse pour l'entraînement de modèles d'intelligence artificielle, le tout sans aucun cadre commercial ou rémunération équitable. La commission de la concurrence nigériane avait déjà infligé en 2025 une amende de 220 millions de dollars à Meta pour des violations présumées de la législation nigériane sur la concurrence et la protection des consommateurs. Le géant des réseaux sociaux a fait appel.
1: 14h44 à Paris.
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1: Dans la deuxième partie d'Afrique Midi, le mondial de football, l'Égypte joue ce soir sa place en quart de finale face à l'Argentine et les 30 ans du quotidien Mutation au Cameroun.
3: Après 4 ans d'interruption, les vols entre les Comores et Madagascar devraient reprendre dans le courant du mois.
1: Le président Azeli Assoumani l'a annoncé hier lors des célébrations du 51e anniversaire de l'indépendance. Les relations entre les deux pays s'étaient considérablement refroidies après la saisie aux Comores de 49 kilos d'or en provenance de Madagascar. Abdallah Zambaba.
4: En juillet 2022, Madagascar suspendait les vols avec les Comores, invoquant officiellement des raisons sanitaires. Selon Swalihi Mohamed Junaïd, secrétaire général adjoint du gouvernement, le rapprochement engagé lors de la récente visite d'Azeli Assoumani à Madagascar pour la fête nationale a permis de débloquer le dossier.
5: On peut dire qu'il y a eu un réchauffement des relations de coopération, d'amitié et de fraternité avec les nouvelles autorités de Madagascar. Parmi les points convenu entre les deux parties, c'est l'ouverture immédiate des liaisons. Les autorités malgaches confirment que ce sera le mois de juillet, j'ai pas de date encore.
4: Pour de nombreux Comoriens, cette reprise devrait faciliter les déplacements et réduire les coûts des voyages, jusqu'ici rallongés par des escales obligatoires. Nourdine Saïd a vécu 4 ans à Madagascar et se réjouit de cette nouvelle.
6: C'est une bonne nouvelle car on était obligé de passer par Addis Abeba pour aller à côté de chez nous. Bien sûr, ça va impacter les billets d'avion car faire des escales pareilles, ça coûte beaucoup d'argent. Par rapport à un vol direct, il y a des échanges commerciaux, tout le monde est gagnant.
4: Une reprise désormais acquise sur le plan politique, mais dont les modalités restent encore à préciser sur la date exacte et la compagnie aérienne. Abdallah Zambaba Moroni, RFI.
3: Après la qualification du Maroc pour les quarts de finale de la Coupe du Monde de foot, c'est au tour de l'Égypte de tenter sa chance cet après-midi à Atlanta.
1: Oui, pour leur tout premier 8e de finale de Coupe du Monde de leur histoire, les Pharaons défient l'Argentine de Lionel Messi. Un sacré défi, mais les Égyptiens sont bien décidés à prouver qu'ils ne sont pas arrivés à ce stade de la compétition par hasard, Eric Mamrut.
7: La pente s'élève pour les Pharaons et sérieusement, car après avoir vaincu l'Australie au tir au but, les voilà propulsés au sommet de la pyramide où les attend les champions du monde d'un certain Lionel Messi. De quoi presque donner le vertige à l'attaquant égyptien Zico.
8: Bien sûr, c'est le plus grand joueur de l'histoire du football. Donc évidemment, ce sera une confrontation difficile pour nous. Mais nous sommes concentrés et puis nous avons Salah, Marmouche, Achour. Ce sont également de très grands joueurs qui eux aussi sont capables de faire la différence contre n'importe qui.
7: Des joueurs forcément fatigués par leur parcours historique, mais les Argentins aussi ont terminé épuisés leur duel marathon face au Cap-Vert vendredi. Les requins bleus Cap-Vert source d'inspiration pour les pharaons.
9: Il y a beaucoup de surprises dans cette Coupe du Monde. Tous les matchs sont difficiles, on l'a vu avec le Cap-Vert. Là, c'est vrai, on joue le champion du monde en titre, ce n'est pas rien. Pour nous, c'est déjà historique d'avoir atteint les huitièmes de finale pour la première fois. Ça nous donne beaucoup de motivation et on espère faire quelque chose de bien et rendre le peuple égyptien heureux.
7: L'Égypte, qui en cas de nouvel exploit, deviendrait la 5e nation africaine à atteindre les quarts de finale d'une Coupe du Monde après le Cameroun, le Sénégal, le Ghana et le Maroc. Éric Mamrut, Atlanta, RFI.
1: Égypte, Argentine, en direct et en intégralité sur nos antennes africaines à partir de 16h TU.
3: Un anniversaire aussi dans l'actualité aujourd'hui. Le quotidien Mutation, l'un des principaux titres de la presse privée au Cameroun, fête ses 30 ans.
1: Ce journal basé à Yaoundé s'est imposé au cours de son histoire comme l'un des plus rigoureux du pays. Une édition spéciale et une soirée de gala mettront un terme demain à 10 jours de festivités. Des festivités qui ne font pas oublier les défis auxquels le titre est confronté aujourd'hui. Georges-Alain Boyomo est l'actuel directeur de publication de Mutation.
10: Nous sommes confrontés à un contexte socio-politique et économique particulièrement difficile. Vous savez la conjoncture politique qui prévaut au Cameroun où il y a pratiquement une guerre de tranchées dans l'optique de la pré-Bias. Ça n'épargne pas la presse. un journal comme Mutation qui est indépendant, justement, bute

0: sur de nombreuses contraintes. Ça me permet de faire le pont avec l'économie parce que mutation ne peut pas vivre sans ressources économiques adéquates. Sur le plan mondial, il y a une crise de la presse écrite. Au Cameroun, c'est encore plus accentué. Nous n'avons pas toujours des ressources suffisantes pour faire face à nos obligations. De notre côté, un problème que nous reconnaissons, c'est que nous avons en quelque sorte raté le virage numérique et nous devons donc rattraper ce gap. Nous allons nous employer à l'occasion de cet anniversaire à permettre ce saut digital, à faciliter, à constituer un catalyseur pour que mutation dans les prochains jours soit autant présent en version papier. Peut-être le papier ne va pas disparaître, mais il sera, disons, réduit à la portion congrue. Nous allons davantage être présents sur l'espace socio-numérique.
1: Propos recueillis par Polycarpe et Samba, 13h50 à Yaoundé.
2: L'essentiel de l'actualité internationale, vous avez pu le suivre en direct sur notre antenne. Marine Le Pen est condamnée en appel pour détournement de fonds publics européens. Cette figure de l'extrême droite française écope de 3 ans de prison, dont un avec bracelet électronique et 15 mois d'inéligibilité. Ça signifie qu'elle pourra être candidate à la présidentielle l'année prochaine. Elle a déjà purgé la peine d'inéligibilité, mais elle avait dit et répété récemment qu'elle ne ferait pas campagne avec un bracelet électronique. Elle devrait faire connaître sa décision ce soir à la télévision. Les responsables du Rassemblement national se réunissent là, en ce moment au siège du parti, et tous ont reçu instruction de se taire d'ici à ce soir. Une étape charnière dans les relations entre la France et la Syrie, voilà comment le chef de la diplomatie syrienne qualifie la visite d'Emmanuel Macron à Damas. Il a beaucoup été question d'économie et de commerce. Le président français qui prendra ensuite la direction d'Ankara, où commence aujourd'hui le sommet de l'OTAN. Il va durer 2 jours. Ce sommet, c'est notamment l'occasion pour Volodymyr Zelensky de demander de nouveau à ses alliés des systèmes de défense antiaérienne. On en parlait tout à l'heure des appels à manifester aujourd'hui en Tanzanie. Ils se sont multipliés sur les réseaux sociaux pour réclamer une nouvelle constitution et la traduction en justice des responsables de la répression meurtrière d'octobre 2025. Jean-Claude Félix Tchikaya, directeur du groupe Afrique à l'Institut de prospective et sécurité en Europe, est votre invité, Nicolas Sûr.
1: Bonjour Jean-Claude Félix Tchikaya.
3: Bonjour.
1: Une activité au ralenti, mais des manifestants somme toute peu nombreux. Comment jugez-vous la mobilisation à cette mi-journée en Tanzanie?
3: Ce qu'on peut dire, c'est que les appels à manifester ont été entendus par la société civile, par les partis politiques d'opposition. La désapprobation du pouvoir reste forte et puissante, sauf que là, devant les menaces de répression et d'oppression, une bonne partie des manifestants sont restés à l'intérieur de leur domicile ou ne vont pas aller travailler. Ça ne veut pas dire qu'ils ne sont pas d'accord avec ces appels à manifester.
1: Le principal parti d'opposition, Chadema, s'est toutefois publiquement désolidarisé de ces appels à manifester. Pour quelles raisons?
3: Pour les raisons que je viens d'invoquer, ils ne veulent pas qu'il y ait des victimes en plus. Ils ont aussi donc leur chef de parti qui est emprisonné avec un chef d'inculpation de trahison parce qu'il s'oppose donc au pouvoir présidentiel en place. Et toutes les réunions ont eu pour conclusion pour ce parti d'opposition qu'il ne convenait pas de sortir. Les risques étaient trop grands pour la population et la société civile.
1: Oui, le président de Chadema, c'est Tundu Lissou, hein, qui est emprisonné depuis le mois d'avril. Sans le soutien de Chadema, qui porte aujourd'hui la mobilisation en Tanzanie? Quel rôle jouent les activistes de la diaspora et les réseaux sociaux?
3: Alors, il y a bien sûr la diaspora, la Gen Z, mais c'est aussi intergénérationnel. Et donc, les manifestations politiques d'opposition se sont déportées, si je puis dire, vers les réseaux sociaux, qui sont beaucoup plus puissants, entre guillemets, que ce que peut déclarer le pouvoir qui veut criminaliser donc toutes les manifestations d'opposition à leur pouvoir autoritaire. Donc, on voit bien qu'il y a vraiment ça va sur le plan régional aussi, c'est vraiment puissant. Alors là, aujourd'hui, ils ne sortent pas, mais un jour, c'est pas une proscatination, c'est vraiment une décision mûrement réfléchie. Certains vont peut-être braver l'interdiction aux manifestations de la part du pouvoir, mais beaucoup se disent est-ce que ça en vaut le coup et vont essayer d'organiser d'autres manifestations qui ne puissent pas se trouver en face d'eux, donc des policiers qui tirent à balles réelles sur eux.
1: Du côté du pouvoir, la présidente Samia Suluhu Hassan avait tenté de répondre aux critiques après les tueries d'octobre 2025 avec la mise en place d'une commission d'enquête. Comment est-ce que vous jugez le travail de cette commission, satisfaisant ou pas?
3: Non, parce qu'elle n'est pas indépendante et elle a convaincu personne, ni les Tanzaniens, ni les chancelleries étrangères, ni les institutions telles que l'Union africaine ou autres. Ce qui démontre bien, d'ailleurs, cette commission dit qu'il y aurait un peu plus de 500 personnes de tuées, mais toutes les organisations telles que les ONG, les chancelleries et autres voient plus de 1000, 2000, 3000 personnes, même plus. Et depuis un an, les enlèvements, les personnes tuées, ça continue, la répression continue. Donc elle n'a convaincu personne. Au contraire, beaucoup d'études sociologiques font dire justement aux populations que c'est pire qu'il y a un an, donc elle ne convainc personne sauf ceux qui malheureusement sont complices d'un tel pouvoir.
1: Plusieurs partenaires internationaux de la Tanzanie, notamment les États-Unis, ont exprimé leurs préoccupations. Ces prises de position sont-elles susceptibles d'influencer les autorités tanzaniennes ?
3: Mais c'est ce qu'espère la société civile et notamment les partis d'opposition, mais aussi la Gen Z, toute la société civile. Ils voudraient que l'Union africaine, les institutions régionales, l'international, comme les pays à forte puissance géopolitique, comme les États-Unis et autres, qui savent tout cela, et donc leur inquiétude est tout à fait concrète. Et il est important qu'ils interviennent, et d'ailleurs ils le font, pour que la pluralité et la démocratie qui est au point zéro puissent revenir. C'est pour ça qu'aujourd'hui, ce jour 7-7, Saba-Saba, comme on dit en Swahili, pour raviver et installer la démocratie, puisse être entendu, même si personne ne sort dans la rue. Il y a un bruit plus qu'assourdissant qui quand même résonne dans les rues, vidé par le pouvoir, mais sur les réseaux sociaux, même s'il y aura sûrement une interdiction des réseaux sociaux, mais on ne peut pas interdire les consciences et les âmes de réfléchir sur une opposition à tout ce qui est répression et oppression.
1: Merci Jean-Claude Félix Tshikaya. Cet entretien sera retrouvé sur le www.rfi.fr et sur nos applications rubrique invité, onglet invité d'Afrique Midi. La suite à présent de notre série consacrée à ces sports qui se jouent hors des terrains. En République démocratique du Congo, le football ne se joue pas seulement avec les pieds. Dans les rues et sur les terrasses de Kinshasa, le baby-foot rassemble aussi les passionnés. Un loisir pour certains, une véritable discipline pour d'autres. Avec ses compétitions et ses joueurs professionnels. Reportage Aurélie Bazara Kibongula.
4: Il faut avoir la maîtrise du ballon, il faut avoir la maîtrise des joueurs. Et là, un autre but, 3-0.
5: Moment de détente pour ce groupe d'amis. Ils ont pris l'habitude de se retrouver dans ce bar du quartier Kitambo pour quelques parties de baby-foot après le travail.
4: Baby-foot, en français, c'est ma toute première fois d'entendre ça. Mais ici, on appelle tout simplement kicker, c'est tout.
5: Les deux tables du bar sont prises d'assaut chaque soir. Autour du jeu, les plaisanteries refusent, les joueurs s'affrontent avec sérieux. Dieu merci, se souvient encore de sa première partie de football de table.
6: Tu vas au quartier, il y a souvent le cul qui est fabriqué local. Hein. Mon grand frère avait des tables de baby foot, donc il mettait ça au parcelle, les gens venaient jouer. Si je voyais déjà les grands jouer, s'intéresser au baby foot, moi aussi je me disais que je dois l'apprendre.
5: À Kinshasa, la popularité du baby-foot dépasse largement le cadre du loisir. Certains joueurs sont devenus professionnels. Le pays en compte une dizaine, comme Aaron Kalonji, qui est membre de la Fédération congolaise de kicker depuis 5 ans.
7: Bon, je suis devenu professionnel, c'est parce que j'étais amoureux du jeu. Et puis une fois, tellement qu'on venait jouer là, se distraire là, un jour le propriétaire de l'espace m'a appelé. Non, il y a des gens qui viennent vous chercher ici, des joueurs de kicker, des bafistes, ils veulent faire la fédération. On a fait un test et puis on a été retenu. C'est à partir de là qu'on a commencé à jouer, à s'entraîner. Nous, si on est des champions. Je suis comme bien merci Mbokani, Yannick Bakambu, mais sur la table.
5: Aaron est considéré comme le meilleur joueur congolais de la discipline. Mais faute de moyens, il a suspendu ses participations aux compétitions africaines. Dans les bars, ce sont les paris qui permettent à ces joueurs de vivre de leur passion. À chaque match, des sommes d'argent sont mises en jeu.
7: Je viens comme un caméléon, là, comme quelqu'un qui ne connaît pas jouer. Mais j'ai fait les trucs, même 2000, 5000. C'est ça que je survis, je vis. Les gagner, je paye les loyers, ma maison, tout ça.
5: Aaron s'entraîne énormément. Il joue au football de table au moins 2 heures par jour pour conserver son niveau de champion congolais. Aurélie Bazara Kibangula, Kinshasa, RFI.
1: Et c'est à Kinshasa que se referme cette demi-heure d'info africaine. Réalisé, préparé avec Laurent Chaffard, Michael Goncalves et Pierre Vallée. Merci à eux. Et merci à vous de nous avoir suivis.
2: À demain, Nicolas Sûr. Vous restez avec nous sur RFI. Dans une minute, le rendez-vous d'Haïti et des Amériques. Deux autres options, vous le savez. Une demi-heure d'infos en full day si vous êtes en Afrique de l'Ouest. Ou bien en portugais si vous nous écoutez d'Afrique lusophone. À tout de suite.
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2: 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Il est midi en temps universel, 14h ici à Paris. C'est l'heure du journal. Bonjour Mathis Limano.
13: Bonjour Anne Campner, bonjour à toutes et à tous.
2: Avec à la une, on en parlait à l'instant, Marine Le Pen reconnue coupable par la Cour d'appel de Paris.
13: La chef de file du Rassemblement National comparée devant la Cour d'appel dans l'affaire des assistants parlementaires du FN. Elle est notamment condamnée à 15 mois d'inéligibilité, mais pourrait a priori se présenter à la présidentielle 2027. Explication dans un instant avec notre envoyé spécial à la Cour d'appel de Paris.
2: Dans le reste de l'actualité, cette double explosion ce matin à Damas.
13: À bord de l'hôtel où séjourne le président français Emmanuel Macron en visite dans la capitale syrienne, ça ne change rien au programme, nous dira notre correspondante. Emmanuel Macron et le président syrien Ahmed al-Sharek qui s'envoleront ensuite pour Ankara en Turquie où le sommet de l'OTAN a ouvert ses portes. Nous parlerons également de cette nouvelle démonstration de force de l'Ukraine qui a lancé la nuit dernière plus de 400 drones sur la Russie. Et enfin, Washington, ville la plus polluée du monde ponctuellement après les feux d'artifice des 250 ans de l'indépendance des États-Unis.
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2: La Cour d'appel de Paris déclare donc Marine Le Pen coupable.
13: La chef de file du Rassemblement National, jugée dans l'affaire des assistants parlementaires du Rassemblement National, ex-Front National, Marine Le Pen, condamnée à 15 mois ferme d'inéligibilité. Bonjour Raphaël Delvolvé.
14: Bonjour Mathis.
13: En direct de la Cour d'appel de Paris, elle peut a priori être candidate à la présidentielle.
14: Tout à fait, vous avez raison de le préciser. A priori, elle peut être candidate à la présidentielle, vous venez de l'annoncer. Elle est condamnée aujourd'hui à 15 mois d'inéligibilité ferme, c'est-à-dire que la présidente de la Cour d'appel a considérablement abaissé la peine de première instance, ce qui fait que, vous savez, en première instance, il y avait eu l'exécution provisoire, que la peine est déjà purgée. Donc, dans les faits, Marine Le Pen peut se présenter à l'élection présidentielle en avril 2027. Cependant, il y a un mais, la condamnation de Marine Le Pen est assortie d'une peine de prison. 3 ans de prison, dont 2 avec sursis et 1 ferme, aménageable sous bracelet électronique. Et c'est là que ça pose une difficulté, parce que Marine Le Pen s'est beaucoup exprimée en amont de ce procès et elle a dit et redit plusieurs fois qu'elle ne prendrait pas le risque de se présenter en portant ce fameux bracelet électronique. Toutefois, il y a un revirement assez spectaculaire aujourd'hui. On est passé de 5 ans d'inéligibilité à 15 mois, c'est assez important. Alors, est-ce que ça va gamberger dans la tête de Marine Le Pen? Est-ce qu'elle va changer d'avis? On va le savoir ça dans les toutes prochaines heures. Elle va bientôt quitter la Cour d'appel de Paris pour rejoindre Jordan Bardella au siège du Rassemblement National. Il y a une réunion d'urgence qui est prévue en tout petit comité tout l'après-midi. Marine Le Pen doit s'exprimer ensuite aux 20h de TF1. Il y a un mot d'ordre qui circule au sein du parti. Personne n'a le droit de parler avant Marine Le Pen. C'est donc passé 20h hors de Paris que l'on saura ce qu'elle décide finalement de faire. Marine Le Pen peut, rappelons-le Mathis, a priori se présenter à l'élection présidentielle après cette audience aujourd'hui à la Cour d'appel de Paris.
13: Merci Raphaël Delvolvé. On reviendra vers vous tout au long de la journée pour ce jugement. Jordan Bardella, vous le disiez, se dit lui serein, prêt à assumer les conséquences du jugement de Marine Le Pen.
2: En Syrie, Emmanuel Macron continue sa visite comme si de rien n'était.
13: Alors qu'une double explosion a retenti ce matin aux abords de son hôtel de Damas, lui était à ce moment-là déjà au palais présidentiel aux côtés de son homologue Ahmed Al-Shara. Mais sur place, les autorités font état de 18 blessés, dont 4 policiers. Un incident qui ne change rien au programme. Sur place, Sophie Guignon.
15: Depuis le palais présidentiel, il est clair que les délégations françaises et syriennes n'ont pas voulu laisser de la place à ces explosions dans le narratif de la journée. Les rencontres et annonces se sont déroulées comme prévu. L'accent a été mis pour regarder de l'avant, malgré tout. Des protocoles d'accord ont été signés entre des acteurs français et syriens. Parmi les plus symboliques, la restitution de 51 millions d'euros issus de la saisie des biens mal acquis de Rifaat al-Assad, l'oncle de Bachar al-Assad, connu pour avoir commandé les massacres de Hama en 1982. Ces biens avaient été confisqués par la France en 2021. Ces fonds devraient servir à financer des projets de développement pour la population syrienne. D'autres protocoles d'accord ont aussi été conclus, notamment dans le domaine du transport et du fret avec CMA-CGM, dans le domaine de la santé ou encore de la restauration de la ville de Homs. Reste à voir à l'avenir comment ces décisions sur le papier se matérialiseront sur le terrain.
13: Sophie Guignon à Damas. Emmanuel Macron et le président syrien s'envoleront ce soir pour Ankara, en Turquie, où le sommet de l'OTAN a ouvert ses portes. Julien Chavanne, vous êtes notre envoyé spécial sur place. Ce sommet de l'Alliance Atlantique, il y sera beaucoup question d'argent et tout sera fait une fois de plus pour satisfaire Donald Trump, qui vient d'ailleurs d'arriver à Ankara.
16: Oui, a commencé par montrer à Donald Trump que ses alliés de l'OTAN ont mis la main à la poche, comme il l'a demandé. Depuis hier, Mark Rutte, le secrétaire général de l'Alliance Atlantique, insiste lourdement là-dessus. Jamais les pays membres n'ont dépensé autant d'argent pour leur défense.
17: Rien que l'année dernière, les alliés européens et le Canada ont consacré près de 20% de plus à la défense que l'année précédente, soit 139 milliards de dollars supplémentaires. En résumé, une chose est claire, l'argent est là et des sommes bien plus importantes sont à venir.
16: Ce matin, une avalanche de contrats a été annoncée pour plusieurs dizaines de milliards d'euros. Mais est-ce que cela suffira à Donald Trump? Le président américain pousse toujours pour que les Européens prennent en charge leur défense. Et il doit d'ailleurs faire des annonces ici avec peut-être de nouveaux départs de troupes américaines du vieux continent.
13: Volodymyr Zelensky est lui aussi à Ankara. Julien, le président ukrainien, toujours à la recherche de nouvelles armes antiaériennes.
16: Kiev a besoin de missiles américains Patriot et pourquoi pas les fabriquer directement en Ukraine, c'est son idée. Volodymyr Zelensky en a fait sa priorité en arrivant à Ankara.
18: La seule chose qui nous reste à faire ici en Europe est de bâtir une défense solide contre les missiles balistiques russes. C'est un défi de taille, c'est le dernier atout majeur de la Russie. Ceux qui défendent la vie ont davantage besoin de missiles Patriot.
16: Il aura l'occasion de le dire à ses homologues, dont Donald Trump ce soir au dîner inaugural, le président ukrainien qui frappe toujours à la porte de l'OTAN en vantant le savoir-faire de son pays dans le domaine des drones.
13: Julien Chavanne à Ankara pour RFI, un savoir-faire qui s'est de nouveau illustré cette nuit avec cette nouvelle démonstration de force de l'Ukraine qui a lancé plus de 400 drones vers la Russie. Moscou assure que la plupart ont été interceptés, mais Kiev affirme avoir touché des cibles dans la région de Belgorod et en mer d'Azov. L'Ukraine a également réussi à frapper l'une des plus grandes raffineries russes située en Sibérie. Bonjour Daniel Valo.
19: Bonjour.
13: C'est la première fois qu'un drone ukrainien parvient à toucher une cible aussi lointaine.
19: Oui, les autorités ukrainiennes n'ont pas manqué d'ailleurs de souligner l'importance de cette attaque à la fois du point de vue technologique et stratégique. De fait, la raffinerie qui a été touchée se situe dans la région d'Omsk, au-delà de l'Oural, à 2700 km de l'Ukraine. C'est donc la première fois que les fameux drones FP1 développés par les Ukrainiens touchent une cible aussi lointaine. Une cible lointaine, mais aussi très précise, ce que souligne Ulrich Buna, spécialiste des questions de défense au Centre de réflexion Eurocréative.
20: C'est pas n'importe quoi qui a été visé dans la raffinerie, ce sont des tours en fait qui servent, on va dire, dans le processus assez complexe de transformation du pétrole en essence, des tours de craquage. Et donc du coup, effectivement, non seulement la frappe a été extrêmement loin, mais elle a été extrêmement précise et suffisamment puissante pour détruire ces équipements. Donc ça montre que les Ukrainiens ont désormais cette capacité que les Occidentaux leur avaient refusé pendant très longtemps, d'aller frapper sur l'ensemble du territoire russe, grosso modo, et donc finalement d'être désormais capable de viser quasiment toutes les raffineries russes.
19: Et cela pourrait être crucial dans la poursuite du conflit. Désormais, aucune raffinerie n'est à l'abri de ces drones qui présentent l'avantage immense d'être peu coûteux à produire. Grâce à eux, l'Ukraine est donc en capacité de submerger la défense antiaérienne russe et de le faire dans des régions que la Russie pensait jusqu'à présent hors d'atteinte.
13: Daniel Valo. Et puis la ressortissante ukrainienne soupçonnée d'avoir mené la tentative d'assassinat d'un homme d'affaires d'origine ukrainienne à Monaco a été retrouvée morte en Ukraine avec des blessures par balle à la tête, c'est ce qu'annonce la police nationale qui a arrêté deux suspects dans cette affaire.
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2: En Iran, les funérailles de l'ancien guide suprême se poursuivent.
13: Après une impressionnante procession dans les rues de Téhéran, le cercueil d'Ali Khamenei est arrivé dans la ville sainte de Qom, accueilli par une marée humaine. Des partisans de la République islamique partagés entre tristesse et désir de venger le guide suprême, tué dans un bombardement américain au premier jour de la guerre. À Téhéran, les drapeaux verts, blancs et rouges côtoient les banderoles, appelant à la vengeance. Sur place, Sami Boukhalifa.
21: Au nom de Dieu, je m'appelle Doudaki et je suis citoyenne iranienne.
22: Je vois que vous avez entre les mains cette pancarte qui représente Donald Trump avec un viseur sur la tête et il y a écrit « There will be blood », donc le sang sera versé. Donc c'est ça votre message? Vous voulez que Donald Trump soit tué?
21: Tous les gens ici sont les soldats du martyr Khamenei et les soldats n'abandonnent jamais leur commandant. C'est Trump qui a tué Khamenei, alors nous souhaitons sa mort. Les propos sont radicaux. Non, ce qui est radical, c'est d'avoir bombardé une école au premier jour de la guerre et d'avoir tué près de 160 personnes, dont 120 enfants, rappelle avec amertume Doudaki. La colère est immense, brûlante. Elle surprend même Farshid. En 2020, ce partisan de la République islamique a participé aux funérailles de Qassem Soleimani, commandant des gardiens de la Révolution, lui aussi tué par une frappe américaine. À l'époque, les gens étaient dans le chagrin, mais aujourd'hui, les slogans scandés sont différents. Ils traduisent un sentiment profond, ça sort des tripes. Certains réclament la vengeance, et ce ne sont pas des slogans de circonstance, ils sont l'expression profonde de la société. Mais sont-ils représentatifs de la société iranienne ou uniquement des partisans de la République islamique? Ils sont surtout représentatifs des partisans de la République islamique. Mais regardez autour de vous, ils ne sont pas peu nombreux, conclut Farshid. Sami Boukhalifa, Téhéran, RFI.
13: Et le corps d'Ali Khamenei est exposé en ce moment dans la mosquée Jamar Karan de Qom avant que le cortège funéraire ne reprenne la route vers l'Irak qui compte une importante communauté chiite. L'inhumation du guide suprême iranien est prévue jeudi dans la ville 5 de Mashhad. Et dans ce contexte, deux navires commerciaux ont été touchés cette nuit par des tirs de missiles iraniens d'après le média Axios. L'un des deux navires a subi d'importants dégâts matériels.
2: Libanais et Israéliens se donnent rendez-vous à Rome.
13: Pour un nouveau cycle de pourparlers, annonce du ministre israélien. Lien des affaires étrangères, Gideon Saar, qui évoque les dates des 15 et 16 juillet. Beyrouth ne confirme pas à ce stade. Gideon Saar qui affirme dans le même temps que l'État hébreu n'a aucune ambition territoriale au Liban. Le sud du pays, toujours sous occupation, a été la cible d'une frappe israélienne hier. Bilan, 4 morts. En Israël, une commission d'enquête pour faire la lumière sur les attaques du 7 octobre. Le Parlement a approuvé en première lecture la création de cet organe défendu par le Premier ministre Benjamin Netanyahou. 59 députés sur les 120 que compte la Knesset ont voté pour, aucune voix contre. Pourquoi? Eh bien parce que l'opposition a boycotté le vote. Cette dernière, Nicolas Feldman, craint que la commission d'enquête soit politisée et donc partisane.
23: Et pourtant, le but de cette proposition de loi est clair. Il s'agit, je cite, de permettre de mener en toute indépendance des investigations poussées sur les événements du massacre du 7 octobre. Sauf que c'est le mode de désignation de cette commission qui interroge. D'après le texte, ces 6 membres seraient nommés par le Parlement israélien. En l'absence de consensus, ils seraient désignés à parts égales entre la coalition au pouvoir et l'opposition. Et en dernière instance, c'est même le président du Parlement qui pourrait désigner les membres de cette commission, qui reviendrait en d'autres mots à confier le contrôle du processus à la coalition au pouvoir. C'est ce mode de désignation politique qui a entraîné le boycott du vote hier par l'opposition. Son chef Yair Lapid refuse de prendre part à une comédie dont le seul but, dit-il, est de blanchir et d'empêcher une réelle enquête sur le plus grand désastre qu'a connu le peuple juif depuis l'Holocauste. Les débats sur le texte vont se poursuivre. La proposition de loi doit maintenant être examinée par la commission de la Constitution de la Knesset avant les lectures finale la semaine prochaine.
13: Nicolas Feldman.
2: Les résultats du baccalauréat en France.
13: Un résultat provisoire. Un peu plus de 85% de réussite, un niveau quasiment similaire à l'année dernière. Pour les candidats qui ont échoué, les épreuves de rattrapage vont se dérouler jusqu'à vendredi. Les États-Unis étaient en fête ce week-end pour célébrer les 250 ans d'indépendance du pays. Un gigantesque feu d'artifice a illuminé le ciel de Washington dans la nuit de samedi à dimanche. Mais une fois la fête terminée, les habitants de la capitale fédérale déchantent. Leur ville, Axel Favreau, est devenue ponctuellement la plus polluée au monde à cause du spectacle pyrotechnique.
3: 850 000 pétards en 40 minutes, soit 354 à chaque seconde, ou plus de 20 000 d'ici la fin de ce journal. Objectif, battre le record du plus grand feu d'artifice jamais organisé. Mais si la performance n'a pas encore été validée, le record de pollution, lui, a bien été acté. En effet, chacune de ces explosions rejette dans l'air des particules fines, dangereuses pour la santé. Dès le début du spectacle, peu avant minuit, leurs émissions ont commencé à exploser. Dans l'état du Washington, mais aussi ses voisins du Maryland et de la Virginie, la qualité de l'air est passée en alerte code violet pendant plusieurs heures. Dans ces conditions catastrophiques, il était déconseillé à quiconque de rester à l'extérieur, explique un spécialiste des sciences atmosphériques de l'Université du Maryland. Néanmoins, le scénario aurait pu être encore pire, sans les orages survenus avant et après les tirs qui ont permis de dissiper cette pollution. À noter que plusieurs experts avaient alerté des risques sur la santé d'un tel événement avant les feux d'artifice de ce samedi.
13: Axel Favreau et Anne Cantner pour la suite de RFI Midi.
2: C'était Mathis Limano pour le journal. Il est midi et 40 ans universel et on va parler des sports. Bonjour Esteban Mirales.
4: Bonjour Anne, bonjour à tous.
2: De la Coupe du Monde évidemment, comme tous les jours. On va revenir d'abord sur le match de la nuit dernière entre la Belgique et les États-Unis qui s'est déroulé dans un contexte très très particulier.
4: Oui, l'intervention de Donald Trump pour faire annuler le carton rouge de Follarin Balogun n'aura rien changé. L'attaquant n'a pas pesé sur ce match et les Belges n'ont fait qu'une bouchée de l'équipe américaine. 4-1 dans un match à sens unique ou presque. De Ketelaere a marqué un doublé avant les buts de Van Aken et Lukaku en fin de rencontre. Et je vous propose d'écouter le sélectionneur des Belges, Rudy Garcia, très satisfait après la rencontre.
6: Voilà, on a montré que la Belgique, c'était un grand pays de football. Les joueurs ont été excellents, ils ont suivi le plan de jeu. On a maîtrisé notre sujet pendant toute la rencontre. On a encore fait le résultat avec le groupe. Et encore une fois, notre super sub a frappé. Romelu est rentré, il a marqué le quatrième, il nous a délivré. Je dirais que la grosse tuile, le gros point noir, c'est la blessure d'Amadou Onana. Donc pour lui, on se devait en deuxième période aussi de continuer, de gagner ce match et d'aller en quart de finale.
4: Amadou Onana, victime d'une rupture du ligament croisé du genou, le milieu belge est bien évidemment forfait pour la suite de la compétition. Et en quart de finale, la Belgique ira défier l'Espagne, vainqueur en toute fin de match du Portugal 1-0. Le but libérateur pour les Espagnols a été signé par Mikel Merino, entré en jeu quelques minutes plus tôt. Belgique-Espagne, le duel aura lieu ce vendredi à Los Angeles.
2: Après s'être fait peur face au Cap-Vert vendredi dernier en décrochant sa qualification que dans les prolongations, l'Argentine, championne du monde, retrouve aujourd'hui à Atlanta une autre équipe africaine en huitième.
4: Il s'agit de l'Égypte de Mohamed Salah et même si les pharaons n'atteignent ce niveau de la compétition que pour la toute première fois de leur histoire, le sélectionneur argentin les prend très au sérieux. Lionel Scaloni au micro d'Éric Mamrut.
7: L'Égypte est une très bonne sélection parce qu'en plus d'avoir des joueurs de qualité, elle a un entraîneur qui travaille depuis longtemps avec ce groupe. On voit clairement une identité de jeu bien définie et ils jouent bien. C'est vrai qu'ils n'ont gagné qu'un seul de leurs 4 matchs jusque-là, les autres ont été des matchs nuls, mais ils ont toujours gardé une ligne de jeu claire. Ils ont posé des problèmes à tous leurs adversaires et contre nous, ils vont faire pareil. Donc ce sera compliqué. Salah est un grand joueur, ce sera un plaisir de l'affronter. Mon équipe a déjà joué contre de grands joueurs et on essaye toujours de répondre au niveau collectif. On sera vigilant, mais au-delà du fait qu'il soit un grand joueur, on prend en compte l'équipe égyptienne dans son ensemble.
4: Argentine-Égypte, coup d'envoi à Atlanta à 16h, temps universel à suivre en intégralité sur les antennes africaines de RFI.
2: Et puis on va dire un mot de tennis, à Wimbledon, c'est le début des quarts de finale aujourd'hui.
4: Oui, Yannick Sinner, le numéro 1 mondial, est actuellement opposé à Jan Lennard Struff, l'allemand, et puis assure également un choc entre Félix Auger-Aliassime et Novak Djokovic pour une place dans le dernier carré de Wimbledon. Côté féminin, de belles affiches également avec un duel 100% américain entre Jessica Pegula et Coco Gauff. Et puis Naomi Osaka, la japonaise quadruple championne en Grand Chelem qui retrouve les quarts de finale d'un majeur pour la première fois depuis 5 ans. Elle fera face à Karolina Muchová, la tchèque.
2: Esteban Mirales pour l'actualité sportive. On va revenir maintenant sur une annonce symbolique du Hamas. Le mouvement au pouvoir à Gaza, responsable de la pire attaque terroriste contre Israël le 7 octobre 2023, le Hamas a dit hier dissoudre ses instances dirigeantes dans le territoire palestinien complètement ravagé par 2 ans et demi de bombardements et de sièges de l'armée israélienne. Bonjour Thomas Vescovi.
1: Bonjour.
2: Vous êtes doctorant en sciences politiques à l'École des hautes études en sciences sociales et à l'Université libre de Bruxelles. Vous êtes membre du comité de rédaction de Yanni.fr et vous avez aussi écrit le livre « L'échec d'une utopie, une histoire des gauches en Israël ». C'est paru aux éditions La Découverte. On va essayer de comprendre tout le contexte dans lequel cette annonce intervient. Pourquoi maintenant déjà, selon vous ?
1: Je crois que ça intervient dans un contexte où la situation à Gaza est grandement mise en retrait par rapport à la guerre récente qu'il y a eu lieu entre États-Unis, Israël et l'Iran, et également la situation au Liban avec les négociations. Et donc la situation à Gaza est d'une telle difficulté que la volonté, je crois en tout cas la comprendre comme ça, du Hamas était d'abord d'accélérer le processus en actant un élément important dans les négociations, c'est-à-dire le transfert du pouvoir dans la bande de Gaza du Hamas à un comité technocratique.
2: Ça, c'est ce qui est prévu par le plan de paix de Donald Trump. Mais de fait, le Hamas administre toujours Gaza aujourd'hui. Et puis surtout, il refuse officiellement de déposer les armes. Or ça, on sait que c'est un point essentiel pour Israël. Dans ces conditions-là, qu'est-ce qu'on peut attendre comme changement ?
1: En fait, il y a deux aspects dans cette question. Le premier aspect, c'est la question du dépôt des armes. Depuis le début, en fait, du processus de négociation après octobre 2023, cette question du dépôt des armes a toujours été conditionnée à d'autres demandes israéliennes. Et c'est ce qui a, de fait, si on reprend les types de négociations, à chaque fois retardé l'application de quelconque accord, si bien que certains spécialistes commencent à parler du piège de ce désarmement, c'est-à-dire qu'en fait, ce serait un leurre de la part du gouvernement israélien pour retarder définitivement un accord prévu. L'autre point, si vous voulez, à côté, c'est le fait que l'État d'Israël continue de contrôler la totalité des entrées et sorties de la bande de Gaza, et donc en l'État, même si le Hamas fait une déclaration symboliquement très forte, il y a une réalité qui est que le comité technocratique ne peut pas entrer dans Gaza et les dirigeants du Hamas qui lâchent le pouvoir ne peuvent pas théoriquement en sortir. Donc on est dans un piège, pour l'instant en tout cas, qui ne semble pas prêt de se terminer.
2: Alors ça faisait partie des points que je voulais évoquer avec vous. Ce fameux comité technique ou technocratique qui est prévu pour prendre la suite est toujours bloqué au Caire. Pourquoi ?
1: Là, factuellement, c'est parce que d'abord et avant tout, l'État d'Israël ne veut pas le laisser rentrer dans la bande de Gaza. Je crois qu'il faut avoir en tête un élément qui me paraît vraiment déterminant. Quand on reprend depuis 2023 et 2024 les déclarations du gouvernement israélien, il y a quand même un fil rouge qui se suit. C'est celui de considérer que Gaza ne sera plus jamais comme avant et qu'une partie importante de la population doit partir. Leur avenir ne serait plus à Gaza, selon le gouvernement israélien. Et dans cette trajectoire-là, on sait qu'il y a des élections en Israël qui ont normalement lieu en octobre prochain. Netanyahou est en train de jouer dans ces prochaines semaines et ces prochains mois sa volonté de tenir tête de nouveau en essayant au maximum de faire appliquer sa volonté qui est de contraindre la population de Gaza, tout ou en tout cas une grande partie, à devoir quitter la bande de Gaza considérant qu'elle n'est pas vivable. Or, si demain un comité technique ou technocratique entre dans Gaza pour commencer l'administration, eh bien forcément, c'est un autre processus qui se met en place. Et donc dans ce cadre-là, l'idée pour l'instant du gouvernement israélien, c'est d'empêcher la poursuite d'un tel processus parce qu'il considère que Gaza doit être définitivement géré par eux-mêmes, c'est-à-dire par le gouvernement israélien et à appliquer une souveraineté israélienne.
2: Alors malgré tout, ce fameux comité la technocratique a dit qu'il était prêt à assumer ses responsabilités. Est-ce qu'on peut le croire ?
1: Ça, je ne vais pas aller sur des spéculations sur l'avenir parce que, en fait, là encore une fois, il y a la réalité pratique du terrain. La réalité pratique du terrain, c'est que ça fait depuis maintenant plusieurs années que le Hamas avait émis l'hypothèse, la volonté, le souhait, prenons ça comme on veut, peu importe, de quitter le pouvoir à Gaza. Ça n'a jamais été le cas pour des raisons diverses et variées. Là, aujourd'hui, on a un Hamas qui déclare à toutes les personnes qui veulent l'entendre qu'il est prêt à quitter le pouvoir, qu'il se dissout complètement. En l'état, tant qu'il n'y a pas un autre comité, une autre force qui arrive dans Gaza pour administrer la population et organiser les premiers besoins, le Hamas continue à remplir, si vous voulez, ce rôle, notamment d'un point de vue sécuritaire, distribution de l'aide, etc. Et donc, on est en fait, encore une fois, je vous le redis, mais c'est un point important, on est face à ce piège, un cercle vicieux qui continue. Tant, encore une fois, je crois que l'État d'Israël ne laisse pas le passage de Rafah ou d'autres même, permettre à ce que les populations puissent circuler et que l'aide puisse entrer et que ce comité puisse venir dans Gaza pour engager un nouveau processus.
2: Alors, il y a la possibilité pour ce comité d'arriver à Gaza et puis il y a la place du Hamas. Vous nous le disiez, ça n'est pas la première fois que le mouvement se dit prêt à quitter le pouvoir. Ça fait 20 ans qu'il dirige le territoire palestinien, qu'il a verrouillé beaucoup de choses. Est-ce qu'aujourd'hui, c'est possible de se passer complètement du Hamas à Gaza ?
1: En fait, la question, ça dépend comment est-ce qu'on prend le Hamas. Si on considère le Hamas comme simplement un groupe armé qui est présent à Gaza et comment on fait pour l'enlever, bon, là, je crois que ça va être difficile dès lors que, pour l'instant, encore une fois, comme je l'ai dit, en termes de sécurité, on l'a vu depuis maintenant 2 ans, à chaque fois qu'il y a des nécessités, en tout cas, avec des pillages ou des problèmes, en fait, la population, on le voit, à la fois a des griefs contre le Hamas par rapport à sa gestion de la bande de Gaza et en même temps le Hamas peut assurer une forme de sécurité pour dans certains moments, certains contextes bien précis, qu'on se comprenne bien. Et dans le même temps, vous avez un Hamas qui est aussi une force politique palestinienne qui continue à avoir un certain soutien parmi la population et donc dans ce cadre-là, considérer qu'il n'y aura plus d'Hamas parmi le peuple palestinien, ce serait comme considérer qu'une force politique qui représente on va dire aller entre 20 et 30% de la population peut-être sur tout le peuple palestinien demain devrait définitivement disparaître. C'est un petit peu le même problème qu'avec le Hezbollah au Liban. C'est pas quelque chose qui est même d'un point de vue, je crois, démocratique, entendable et acceptable. La question centrale, c'est un processus politique qui permettra de déléguer le pouvoir et d'organiser l'administration de Gaza de manière tout à fait primaire pour les populations qui l'attendent.
2: Est-ce que ça, c'est envisageable pour Israël et pour les États-Unis, puisque ce sont eux qui ont la main, en fait, sur ce qui se passe ?
1: Du point de vue des États-Unis, il y a d'abord les alliés dans la région, notamment les pays arabes, et notamment, je pense, à un pays comme l'Arabie Saoudite ou l'Égypte, qui font cette pression sur les États-Unis, en tout cas, pour leur demander de pouvoir engager ce nouveau processus, parce que sinon, ça ne se terminera pas. Et il faut le rappeler, Gaza aujourd'hui, c'est aussi devenu quasiment une bulle en termes d'épidémie et de maladie. On a une prolifération de rongeurs, d'insectes, d'eau stagnante. C'est une situation qui, humainement, n'est pas acceptable, et donc il faut la régler rapidement. Et à l'inverse, du côté israélien, il y a la volonté de Netanyahou de tenir, encore une fois, je le redis, parce que les élections auront lieu en octobre, et que dans leur perspective, qui peut paraître peut-être là comme ça au téléphone, complètement ahurissant, mais dans la perspective de Netanyahou et de ses ministres et de ce gouvernement, eux, leur idée centrale, c'est de récupérer une grande partie des terres de Gaza pour se les approprier, et la population leur faire comprendre que leur destin est ailleurs.
2: Et de faire partir la population, comme vous nous le disiez tout à l'heure. Je vous remercie beaucoup, Thomas Vescovi. On en parlait tout à l'heure dans le journal, le sommet de l'OTAN commence aujourd'hui en Turquie pour 2 jours. Et déjà, le patron de l'organisation a annoncé de nombreux contrats militaires. L'OTAN investit davantage, se réarme à la demande des États-Unis. Et puis pour compenser aussi leur désengagement, l'organisation multiplie également les exercices militaires. Exemple avec la marine française. Marielle Vituro y a assisté.
5: À tous ceux qui ont passé en danger aérien rouge, tire sur ordre.
9: Sur la passerelle, la situation est tendue. Tout le monde a revêtu sa tenue d'alerte, une cagoule et des gants, une effuge et des lunettes. Le commandant en second.
10: Et là, nous sommes en entraînement pour le tir. Donc on va tirer avec le canon de 100 mm, le canon de 20 mm et la mitrailleuse arrière sur des ballons qui simulent des aéronefs qui nous arrivent dessus à grande vitesse. On s'est toujours entraîné contre les menaces aériennes. On a rajouté évidemment les nouvelles menaces donc qu'on peut voir dans les différents conflits qui nous entourent et évidemment notamment les drones dont on entend beaucoup parler.
9: Au niveau inférieur se trouve le central opération. C'est le lieu le plus secret de la frégate. Là où se trouvent tous les écrans qui surveillent la mer. Les équipes de l'enseigne de vaisseau Kevin s'entraînent à réagir si un aéronef ne réagit pas aux sommations d'identification. Un exercice qui s'est aussi fait à plusieurs pendant Baltops.
11: C'est comme ça qu'on est les meilleurs. Aujourd'hui, on a de la chance de pouvoir partager notre situation en liaison radio ou en liaison satellite. Donc ça, on est vraiment monté en gamme dans la richesse des informations qu'on peut partager avec les navires de l'OTAN.
9: Tout au long des 2 semaines d'exercice, les marins français se sont entraînés avec les alliés à se ravitailler en mer, à déminer un territoire pour escorter des unités dites précieuses ou à arraisonner des navires suspects. Le commandant de la frégate, Martin Douté.
24: En étant présent, encore une fois, on envoie ce message de détermination sur notre capacité à mener des opérations complexes pour défendre le territoire des pays de l'OTAN.
9: La mer Baltique concentre une partie importante des échanges commerciaux mondiaux. Protéger les voies maritimes dans une région de plus en plus stratégique est nécessaire. Les alliés ne sont pas seuls. La Russie est aussi riveraine et montre sa présence. Quand un Tupolev, un avion russe de combat, est repéré, tout le monde s'active. Le commandant Martin Douté.
24: À quelques dizaines de kilomètres du bateau, donc on a simplement un aéronef probablement nationalité russe qui est en transit. Donc il a un profil qui est stable. Là, on voulait s'assurer de la cinématique et des intentions de cet aéronef, mais ne présente pas de difficultés particulières.
9: En mer Baltique, même en exercice, la vigilance des alliés ne retombe jamais. Marielle Vituro, Vilnius, RFI.
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1: 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Il est midi et demi en temps universel, 2 heures de plus ici à Paris. C'est l'heure d'Afrique Midi. Bonjour Nicolas Sûr.
2: Bonjour Anne Kantner. Bonjour à toutes et à tous. Une cellule terroriste démantelée dans plusieurs grandes villes du Maroc. 10 personnes ont été arrêtées alors qu'elles préparaient des attentats. Police déployée en nombre et mobilisation timorée ce matin en Tanzanie. Des activistes appelaient à manifester pour des réformes institutionnelles et pour que justice soit faite pour les victimes de la répression d'octobre dernier.
1: Et on en parlera avec le chercheur Jean-Claude Félix Tchikaya, directeur du groupe Afrique à l'Institut de Prospective et Sécurité en Europe. Il sera tout à l'heure notre invité.
2: Meta, X ou Google, sous le coup d'une enquête au Nigeria, les médias locaux les accusent de pratiques déloyales et anticoncurrentielles. Et puis les sports et le mondial de football, l'Égypte dispute sa place en quart de finale en fin d'après-midi face au géant argentin.
1: Une cellule terroriste a donc été démantelée dans plusieurs villes du Maroc.
2: Le Bureau central des investigations judiciaires annonce l'interpellation de 10 personnes et la découverte d'un véhicule modifié pouvant servir à un attentat suicide. Mathias Reynal, vous êtes à Casablanca. Cette cellule aurait reçu des instructions directes de la part de responsables de la branche sahélienne de l'organisation État islamique.
3: Oui, c'est ce qu'indiquent les premiers éléments de l'enquête selon le communiqué du PSIJ. Aucun détail sur les cibles potentielles, mais les préparatifs étaient assez avancés. Le chef présumé de la cellule terroriste avait ainsi commencé à répartir les rôles parmi ses membres, certains chargés justement de sélectionner des objectifs. Un autre groupe était affecté à la reconnaissance et à la surveillance. Une troisième équipe était chargée de l'approvisionnement en matériel. Parmi les 10 personnes arrêtées, 9 sont toujours en garde à vue. Un mineur a été placé sous surveillance. Le coup de filet mené par les autorités marocaines a concerné simultanément plusieurs villes du nord au sud, dont Casablanca et Agadir. Lors des perquisitions, des armes blanches, des uniformes militaires, mais aussi des instructions sur la fabrication d'engins explosifs ont été découverts. Les services antiterroristes marocains ont également trouvé, vous l'avez dit, un véhicule tout-terrain modifié pouvant servir lors d'une attaque terroriste, soit un attentat suicide, soit une attaque à la voiture bélier, précise le communiqué. Les enquêteurs ont aussi mis la main sur des bonbonnes de gaz et des autocuiseurs, dont certains remplis de clous.
2: Alors, les autorités marocaines annoncent régulièrement le démantèlement de telles cellules terroristes.
3: C'est quelque chose d'habituel, oui, il y en a plusieurs fois par an. La dernière opération date du mois d'avril, 6 personnes ont été arrêtées. Certains démantèlements sont plus importants que d'autres. Celui dont on vient de parler implique la découverte de matériel. La dernière fois que des préparatifs aussi avancés avaient été mis au jour par les autorités marocaines, c'était en février 2025. Les autorités avaient annoncé avoir neutralisé un réseau et découvert une cache d'armes contenant 10 pistolets et 2 fusils d'assaut Kalachnikov emballés dans des journaux. Imprimé au Mali, le Maroc n'a plus connu d'attentat majeur depuis celui de Marrakech en 2011. Une bombe avait explosé dans un café faisant 17 morts.
2: Mathias Reynal, en direct de Casablanca.
1: Des appels à manifester aujourd'hui en Tanzanie.
2: Des activistes appellent à descendre dans la rue à l'occasion du Saba Saba qui commémore la création en 1954 par Julius Nyerere de l'Union nationale africaine du Tanganyika, le parti qui allait conduire la Tanzanie à l'indépendance. Ces activistes réclament des réformes démocratiques, la libération de l'opposant Tundu Lissu, mais aussi justice pour les nombreuses victimes de la répression de la contestation post-électorale de l'an dernier. Un important dispositif de sécurité est déployé. Christina Okello, quel est le bilan de cette journée jusqu'à présent?
4: Écoutez, pour l'heure, les rues restent largement calmes à Dar es Salaam et dans plusieurs autres villes de Tanzanie. Les images qui circulent montrent peu de circulation, peu de piétons et un important déploiement des forces de l'ordre. Mais ces calmes donnent lieu à deux lectures différentes. Pour les autorités, c'est la preuve de l'échec de ces appels à manifester. Les activistes, eux, revendiquent une journée de mise à l'arrêt de l'activité économique. Selon eux, la fermeture de nombreux commerces constitue une forme de désobéissance civile destinée à peser sous les recettes de l'État. Mais qui sont ces activistes? Le mouvement est porté principalement par des militants très actifs sur les réseaux sociaux, dont une partie vit à l'étranger. Les principales parties d'opposition au Tchadema a pris ses distances avec cette initiative. Mais pourquoi le 7 juillet? Le choix de cette date, Nicolas, est tout sauf anodin. Le Sava Sava, c'est aussi la plus grande foire commerciale du pays. Et pour l'analyste tanzanien Thomas Kebwana, les activistes cherchent, eux, à faire pression sous le pouvoir en ralentissant l'économie. Mais cette stratégie risque surtout de pénaliser les travailleurs du secteur informel, selon lui.
2: On en reparle dans la deuxième partie d'Afrique Midi avec le chercheur Jean-Claude Félix Tshikaya qui est notre invité. Les consultations lancées hier par le président du Burundi avec l'opposition congolaise et les représentants des confessions religieuses. Alors que le projet de changement de constitution porté à Kinshasa par le président Tshisekedi provoque une levée de boucliers, chacun est venu présenter sa lecture de la crise, certains sous forme de mémorandum directement remis à Evariste Ndayishimiye. Pas encore de communication officielle, toutefois, Patient Ligodi, vous avez pu parler aux uns et aux autres et consulter certains de ces mémorandums. Que disent les différents acteurs qui avaient fait le déplacement à Bujumbura?
0: Oui, Nicolas, il faut déjà dire que le président burundais semble avoir cherché un équilibre du côté des églises. Il a reçu à la fois les partisans et les opposants au changement constitutionnel pour l'église de réveil du Congo qui mène une campagne en faveur de ces changements. Tout doit se faire dans le respect de l'ordre établi, des autorités en place et du cadre qu'elles définissent. Les églises catholiques et protestantes ont, elles, une nouvelle fois défendu leur initiative de dialogue et surtout la feuille de route élaborée par la SENCO et l'église du Christ au Congo, telle qu'à par l'Angola. Du côté de l'opposition, l'initiative d'Evariste Ndayishimiye est saluée, mais une méfiance subsiste chez certains, notamment dans le camp des Moïse Katumbi. Un point commun ressort de leurs échanges, selon eux, les initiatives régionales et internationales en cours se concentrent sur les dimensions militaires et diplomatiques du conflit, alors qu'une réponse limitée au seul volet sécuritaire ne suffira pas à rétablir une paix durable. Ils réclament l'abandon pur et simple du projet des révisions constitutionnelles en période de guerre. Ils demandent aussi des gestes de décrispation politique, j'arrive, condition selon eux d'un dialogue crédible, la libération de prisonniers politiques ou encore la levée des condamnations à caractère, disent-ils, politique. Plusieurs sources évoquent déjà des nouveaux rendez-vous sans date précise. Un retour à Bujumbura n'est à ce stade pas confirmé. Cela dépendra aussi des échanges à venir entre Evariste Ndayishimiye et Félix Tshisekedi.
2: Sur le front d'Ebola, à présent, l'épidémie continue de se propager dans les provinces de l'Est du Congo. Alexandra Branjon, la barre des 500 décès confirmés a été franchie.
1: Oui, le nombre de cas confirmés est désormais de 1561 cas selon les autorités congolaises, dont 506 décès. Alors l'épicentre de l'épidémie reste l'Ituri, avec 24 zones de santé sur 36 affectées. Parmi les dernières zones de santé touchées, Nyanya, la frontière avec la province de la Tshopo, Lita, Drodro, dans le territoire de Djougou, et surtout la zone de santé de Nizi, où se trouve une importante concentration de population, alerte Dieudonné Lossa de la société civile de l'Ituri.
5: Dans la zone de santé de Nizi, qui est située à environ 25 km de la ville de Bounia, on a 34 sites de déplacés. Il y a également l'exploitation de l'or qui se fait. Une activité qui attire beaucoup déjà. Et malheureusement, les interventions ont commencé tardivement à Nizi.
1: Et dans la province du Nord Kivu, où 11 zones de santé sont touchées, la situation est jugée préoccupante par les autorités sanitaires. Le taux de mortalité y est de 57%, soit largement supérieur à la moyenne. Un deuxième centre de traitement d'Ebola est opérationnel, d'ailleurs, depuis ce week-end à Beni. Quant à la province du Sud Kivu, seule une zone de santé affectée, Miti Muresa, avec 3 cas confirmés dont un décès, et aucun nouveau cas n'a été détecté dans cette province depuis fin mai. Enfin, les derniers chiffres montrent également que 253 malades ont été guéris. À noter que 48 médecins ougandais sont arrivés à Bounia dimanche dans le cadre de la coopération avec les deux pays. Ils vont y déployer 2 laboratoires mobiles pour le diagnostic et une clinique mobile pour la prise en charge des malades.
6: Dans le nord-est de la Centrafrique, la ville d'Amdafok, dans la préfecture de la Vakaga, est repassée depuis dimanche sous le contrôle des forces armées centrafricaines et de leurs alliés russes.
2: Oui, cette localité proche de la frontière avec le Soudan avait été attaquée et occupée le 30 juin par l'ASP, un mouvement composé de rebelles centrafricains et de mercenaires étrangers. À Bangui, Rolf Steff de Mialeux.
7: La contre-offensive des forces armées centrafricaines et de leurs alliés a été lancée vers 10h selon des sources militaires. Des vidéos diffusées sur les réseaux sociaux montrent des hélicoptères pilonnant les positions rebelles, tandis que des unités terrestres progressent. Selon le préfet de la Vakaga, Jules Ngayoko, la ville est désormais libérée.
8: Une zone est déjà occupée par l'ennemi, il vous faut du temps pour la récupérer. Ça fait 4 jours après, avec des stratégies conjointes, aujourd'hui, on a cette ville et cette population commence à sortir un tout petit peu. La situation est maîtrisée.
7: Les rebelles se seraient retranchés de l'autre côté de la frontière soudanaise, selon cette habitante qui déplore la situation humanitaire dans la ville.
9: Amdafok est dévastée. Les rebelles ont pillé la ville, tué nos maris et brûlé nos maisons. Beaucoup de personnes sont réfugiées dans la brousse. Il n'y a ni médicaments, ni nourriture, ni couverture, ni nattes. Les femmes enceintes souffrent. Nous avons les yeux tournés vers le gouvernement.
7: Le préfet de la Vakaga estime qu'il est désormais temps de renforcer la sécurité dans cette zone frontalière.
8: Je demanderai au gouvernement de faire un effort parce que l'ennemi aussi c'est quelqu'un qui étudie. Le gouvernement fera un effort pour que nos militaires soient professionnels, outillés, un effectif écrasant pour bien protéger la population d'Amdafok.
7: Dans un communiqué, le gouvernement rend hommage au courage des forces armées centrafricaines et de leurs alliés tout en réaffirmant sa détermination à défendre chaque parcelle du territoire national. Rolf Esteve de Merle, Bangui, RFI.
6: Dans le nord du Mali, les militaires et leurs partenaires russes de l'Africa Corps sont toujours retranchés dans le camp militaire d'Anéfis.
2: Oui, ils sont assiégés depuis samedi par les djihadistes du JNIM liés à Al-Qaïda et les indépendantistes du FLA. Les groupes armés ont tiré des salves d'obus et de drones kamikazes hier tout au long de la journée. L'armée a également mené des frappes aériennes ciblant les groupes armés autour du camp. La bataille d'Anéfis continue. Il faut dire, David Bachet, que cette localité est stratégique.
10: Oui, Anéfis se trouve à l'entrée de la région de Kidal, à une centaine de kilomètres de la ville de Kidal, fief des indépendantistes du FLA. Après en avoir été chassé en 2023 par l'armée malienne et ses partenaires russes, les indépendantistes ont repris Kidal le 25 avril dernier en s'alliant aux djihadistes du JNIM liés à Al-Qaïda. Dans la foulée, les groupes armés s'étaient aussi emparés de Tessalit. Dans la région de Kidal, les soldats maliens et l'Afrika Korps russe sont restés présents à Aguelok et à Néfis, où ils ont initié depuis une réarticulation de leurs troupes et un renforcement de leur armement dans la perspective d'opérations de reconquête. Prendre à Néfis, c'est donc en premier lieu pour les groupes armés une manière d'empêcher toute contre-offensive sur Kidal. Aguelok étant situé bien plus au nord, Anéfis est géographiquement le camp le plus stratégique, objectif prioritaire à conserver pour les militaires maliens ou à conquérir pour les groupes armés. Si on prend Anéfis, Aguelok isolé tombera facilement, résume un chef militaire du FLA, qui compte repousser les forces maliennes et russes vers Gao pour déplacer la guerre hors de la région de Kidal. Sollicité par RFI, l'armée malienne n'a pas donné suite. Dans un communiqué, l'état-major exprimait hier sa pleine confiance dans la capacité des forces maliennes à défendre l'intégrité du territoire.
2: Meta, X ou encore Alphabet, la maison mère de Google, plusieurs géants du numérique sont visés par une enquête au Nigeria. Cette enquête fait suite à une demande du président Bola Tinubu après une pétition de l'Organisation de la presse nigériane qui les accuse de pratiques déloyales ou anticoncurrentielles. Lisa Fabian, que sait-on du contenu de cette plainte ?
11: Eh bien, les médias nigérians accusent certaines plateformes d'exploiter illégalement leur contenu journalistique, de fragiliser la viabilité économique des médias et de limiter les possibilités de rémunération des producteurs de contenu au Nigeria. La Commission fédérale de la concurrence et de la protection des consommateurs a été chargée de cette enquête qui est toujours en cours. Notre responsabilité est d'établir les faits de manière objective et de veiller à ce que la concurrence dans l'écosystème numérique demeure équitable et transparente. C'est ce qu'a déclaré le directeur de la Commission dans un communiqué publié lundi. Parmi les points soulevés par l'Organisation de la presse nigériane figurent des accusations d'abus de position dominante, l'utilisation présumée de contenu de presse pour l'entraînement de modèles d'intelligence artificielle, le tout sans aucun cadre commercial.